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Est-il plus haut qu'ailleurs, à Saint-Adèle-PQ? 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

1960, A Fool in Love, premier succès de Tina Turner. Première apparition publique des Beatles. Chubby Checker interprète The Twist pour la première fois à la télévision lors de l'émission American Bandstand sur ABC. Les Beatles se produisent en Allemagne. Il s'agit du premier contrat du groupe à l'extérieur de l'Angleterre. Et cette année-là, on pouvait aussi entendre pour la première fois à la radio.

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2: Vous souhaite la bienvenue à votre émission Derrière le volant. Cette semaine, Marc Bouchard va nous présenter deux essais. Un essai de Mercedes familial. Moi, les familiales, je vous le dis tout de suite, j'ai un penchant pour ça. Bien plus que pour un VUS. Ah, il va nous parler également de la Subaru WRX TS, une version toute spéciale d'un jaune éclatant, je vous le dis. Là, moi, je l'ai eu avant lui, là, puis oh boy, c'est un véhicule qu'on voit de la Lune. Denis Duquet, lui, va nous parler. Bien sûr, il va nous faire un peu d'histoire avec la Citroën, deux chevaux. Mais mon Dieu, le nom m'échappe. Je vais vous dire ça dans la seconde. Mais c'est la version. Ah, mon Dieu. Charleston. Je pense que c'est ça. Ouais. Non, Cocorico. Ah, mon Dieu. Parce qu'il y a eu la version Charleston aussi de cette Citroën de deux chevaux. Il va nous parler aussi de la révolution de Palais chez Ferrari. Il va faire, bien sûr, ses éphémérides comme il le fait habituellement avec la journée du 15 juillet. Qu'est-ce qui s'est passé cette journée-là dans les décennies qui nous ont précédés? Mais d'entrée de jeu, on va parler du festival de vitesse de Goodwood qui est terminé. C'est terminé dimanche, qui était encore une fois un grand succès, je pense, cette année, un énorme succès. Et on va parler de la Toyota Crown Signia, un véhicule que personne connaît. On n'en voit pas beaucoup. Toyota n'en parle pas, mais pourtant, il devrait en parler parce que c'est un véhicule hyper intéressant. Tout ça, on va faire ça avec Pierrot Fakin. Salut, mon cher Pierrot.
3: Yes, sir, mon Jacques. Oui, oui, salut, ça va bien?
2: Ben, ça va très bien. Écoute, Goodwood, moi, j'ai suivi ça. J'avais beaucoup d'activités quand même, là, familiales, ouais. Mais je me suis quand même permis quelques visionnements sur YouTube, bien sûr, suivre ça. Mais il y avait des beaux morceaux là. Écoute, je te dirais la Jaguar, la nouvelle Jaguar 01, là. Tout habillé en pyjama. J'ai regardé le comportement de l'auto, là. Hey boy! Hein?
3: Il y a du travail à faire, là, mon ami.
2: Oh,
3: pas juste au niveau du comportement, mais même au niveau du look.
2: Ah, ça n'a pas de bon sens. Ça va être... Moi, je pense que ça va être un flop monumental, ça, cette affaire-là, mais en tout cas...
3: C'était déjà très controversé, Jacques. Ouais. Et là, ils continuent dans cette direction-là. Apparemment, c'est leur nouveau langage de design. Mais bon, ça va rester à suivre. Mais disons que... À part Jaguar, il y en avait pour les yeux et les oreilles aussi.
2: Hey, écoute, moi, quand j'ai vu les trois Andretti, père et les deux fils,
3: ben oui,
2: avec les trois GT40 qui ont gagné, fini au Mans, quand
3: ils ont battu Ferrari.
2: Ouais, c'était fantastique de voir ça.
3: On se rappelle, tous ceux qui ont vu le film Ford versus Ferrari, c'était ça l'histoire.
2: Avec Ken Miles qui avait gagné dans le fond, mais à cause du règlement. En tout cas, j'ai un peu de misère avec ça, là, mais dans sa tête à lui, Ken Miles y avait gagné, puis Carroll Shelby a dit écoute, et puis Ken Miles y avait répondu, puis on l'entend dans le film, là, il dit tu m'as dit que tu m'amenais au Mans, tu m'as jamais promis que je gagnerais au Mans.
3: Et voilà. Non, effectivement. Ça, c'est vraiment très beau qu'est-ce qu'ils ont fait avec les Andretti. Je te dirais, même à partir même de la fameuse sculpture, tu te rappelles, Jacques, la semaine dernière, on savait pas qu'elle avait de l'air, mais là, on la voit, là, cette sculpture qui
2: avec
3: est...
2: Avec les Singer.
3: Exactement. Ouais. C'était l'hommage à Singer Automotive Design et qui reprend, si on veut, les Porsche 911 traditionnels. Jerry Judah s'appelle le sculpteur qui fait ça. À chaque année, il y a tout un contrat, lui-là, à chaque année... j'ai déjà fait une entrevue avec lui, puis j'ai vu son atelier, là, c'est impressionnant. Écoute, c'est pas un petit atelier, là, c'est un entrepôt. Parce que c'est des pièces qui sont toutes faites en acier, assemblées segment par segment pour donner ce grande impression de sculpture monumentale. Justement, on accroche les voitures qui sont thématiques de chaque année. Comme on sait, c'était Singer qui était là. Mais il ouais. y a eu des voitures absolument exceptionnelles qu'on a vues durant tout le week-end. Là.
2: Ouais.
3: Les fans, il y avait des Formule 1. Il y avait une section juste sur les anciennes Formule 1 de Ferrari. Alors là, il y avait de quoi faire saliver n'importe qui regarde ça. Les ouais. GT40, comme tu disais, Jacques, ils étaient là. Celles qui ont gagné le 24 ans du Mans.
2: Ouais.
3: Il y avait des modèles assez particuliers. Bizzarini qui revient avec. Ouais. Bizzarini, si on veut, c'était des voitures des années 70 qui étaient rivalisées dans le temps avec Maserati. Ça ressemble un peu à une Miura, si tu veux. Mais là, ils reviennent avec une genre de Bizzarini, mais faite sur mesure. Ils vont en faire quelques exemplaires, mais qui vont évidemment coûter une fortune. C'est pour ceux qui veulent vraiment avoir quelque chose de collection. Il y avait aussi ce qu'ils appellent ça le vert, le quartier lawn, donc la verdure, l'espace vert quartier à Goodwood, où on pouvait justement voir une très belle collection de toutes les versions de la Miura, de Lamborghini. Mm-hmm. Ça, c'était exceptionnel. Et on voyait les voitures se déambuler là, sur la fameuse, ils appellent ça le hill climb, hein, la montée.
2: Une course de côte, mais c'est pas une course, dans le fond, c'est c'est chronométré. Là.
3: C'est chronométré. Ouais, il y en a qui sont très rapides, il y en a qui sont moins rapides. Il y a de la paille là, de chaque côté au cas où que quelqu'un perde le contrôle. Là, tu sais. Une de mes préférées, c'était la Chimera qui fait de plus en plus parler d'elle, la Chimera qui sont rendues avec une version 0.39 qui reprend un peu les fameuses Lancia 0.37 qui ont participé au groupe B dans les rallyes dans le temps. Là. Et il y avait évidemment beaucoup de pilotes de Formule 1 sur place. Une chose dont on n'a pas mentionné la semaine dernière et qui ça vaut la peine de mentionner, c'est que Ducati aussi était à l'honneur. Ouais. Et Ducati a fait venir presque toute la gamme des pilotes qui ont piloté dans les MotoGP. Valentino Rossi, entre autres, était là.
2: Ouais.
3: Agostini, qui est dans, ça, on parle des années, je dirais 90, 80, quelque chose comme ça.
2: Ouais,
3: mais
2: dans ce coin-là, Oui.
3: Mais des pilotes exceptionnels qui ont, ils étaient sur un genre de balcon, sur le monument de l'édifice du Duke of Richmond, là.
2: Ouais.
3: Ce qui lui appartient, un genre de monument néoclassique, là. Et évidemment, un bel hommage à Ducati parce que eux autres ici, ils fêtent un anniversaire cette année. Ouais.
2: Mais moi, il y a une nouvelle qui a retenu beaucoup mon attention puis qui a passé un peu en sourdine. C'est que le festival de Goodwood a signé une entente avec un groupe américain pour reproduire Goodwood aux États-Unis.
3: Ouh!
2: Ils vont faire un Goodwood 2. Il va y avoir un Goodwood pour l'Europe, un Goodwood pour l'Amérique du Nord. Ça, ils ont accordé, je sais pas, sous licence ou je sais pas quoi, mais il y aura un Goodwood Amérique du Nord. Là.
3: C'est assez inusité, ça, Jacques. Ça, c'est vraiment... Écoute, je ne sais pas c'est qui le groupe qui va s'occuper de ça, là, mais écoute, ça va être phénoménal, là, parce que là, deux fois Goodwood, Goodwood en Angleterre. Ça va s'appeler autre chose peut-être aux États-Unis.
2: Oui, oui, puis c'est un Goodwood différent parce que on s'entend que ça va être ça va regrouper les voitures d'ici, là. T'sais, parce qu'il y a beaucoup de monde, beaucoup de collectionneurs qui n'amènent pas les voitures là-bas. Puis la même chose, on ne peut pas les...
3: Non. Et on sait qu'aux États-Unis, il y a des méchantes belles collections de voitures. Là. Quand on regarde les encans de Sotheby's et tout ça, là, il y a du monde qui ont des collections absolument incroyables. Et d'ailleurs, ils les sortent, ces voitures-là, quand il y a Pebble Beach ou les différents Amelia Island en Floride, les concours d'élégance et tout ça.
2: Ouais.
3: Alors, c'est...
2: Bon, regarde, je vais te donner les détails. Ça va appartenir à Goodwood. Ils appellent ça le Goodwood Road Racing Club of America. With membership, ça va être pour des membres. Et ça, le membership va ouvrir très tôt en 2027 pour un festival qui est prévu à l'automne 2028 du côté de Willow Spring International Raceway.
3: Wow!
2: Ça va être quelque chose.
3: Ben, tout ça pour dire, genre, que le monde automobile, c'est toujours très émotif. Ouais. Il y a des

0: Mon Dieu, je voulais partir de là. C'est, écoute, non, écoute, c'est le plus gros magasin de jouets pour adultes, maniaque d'automobile sur la planète. Là. C'est incroyable.
1: Et c'était sold out encore cette année. Là. Fait que les gens, là, parce qu'il faut acheter des billets pour assister à ça, mais il y avait du monde là, c'était incroyable. J'ai hâte de voir celui qui s'en vient vers les États-Unis. Ça c'est
0: ça va être intéressant. Ouais. Mais du côté de Willow Springs.
1: En 2027.
0: Du côté de Willow Springs, ça, c'est là où a été tourné en partie le film pour. Ford versus
1: Ferrari. Versus Ferrari. Effectivement. Ils ont utilisé ce circuit-là. Intéressant. Vraiment intéressant. Ça prend de l'expansion.
0: Genre, exactement.
1: C'est quelque chose qui est vraiment très populaire.
0: Tout à fait. On a fait le tour de Goodwood. Il nous reste à peu près, 5 minutes pour faire le tour de la Crown Signia de Toyota.
1: Jacques, la Crown Signia, moi j'ai la version limited à l'essai cette semaine et moi je t'avais vu t'as dit en entrée de l'émission qu'il y en a pas beaucoup sur la route.
0: Non.
1: Et moi je me rappelle, je revenais des Laurentides un jour, un dimanche, puis il y en avait un qui me suivait, puis je trouvais ça joli dans mon miroir. Je dis mais qu'est-ce que c'est que ce véhicule-là? Je pensais au début que c'était peut-être un Equinox ou des choses comme ça. Finalement, je me tasse, il me dépasse, puis il roulait, le gars, là, vraiment, là, ça allait vite, et je dis, mon Dieu, que c'est élégant.
0: Oui, tout à fait. Là, je pense que je t'ai perdu, mon cher Pierrot, es-tu toujours là? Est-ce que tu es toujours là? OK, je ne sais pas si tu as échappé ton téléphone, peut-être.
1: tu m'entends?
0: Oui,
1: m'entends?
0: Là, je t'entends très bien. Écoute, alors la Crown Signia, là, tu t'es aperçu que c'était un Toyota, là, quand tu t'es dépassé, là.
1: Il me dépasse, puis là, je me dis, ben voyons donc, toi, d'où c'est que ça sort, ce véhicule-là? Puis là, j'ai vu Crown Signia dessus, mon Dieu! Et depuis que je l'ai en début de semaine, j'arrête pas de me promener autour du véhicule pour voir tous les détails intéressants que ce véhicule-là. En partant, tout d'abord, je veux dire, overall, là, si on veut, la dimension hors tout du véhicule est quand même assez longue.
0: Ouais.
1: Mais le toit est plongeant vers l'arrière. Avec un débordement style aileron de la partie haute de la lunette arrière, qui fait en sorte que ça lui donne un look un peu plus sportif. Mais tous les angles des piliers font en sorte que le véhicule a vraiment l'air très sportif, très élégant. Et il n'est pas si haut, il est haut sur pattes, mais quand on débarque du véhicule, on se rend compte que le toit n'est pas si haut que ça. Et pourtant, à l'intérieur, on a énormément de place. Moi, je suis super à l'aise dans mes sièges avant. Les sièges arrière sont super logeables en plus. Très confortable comme véhicule. Et je comprends pas que Toyota ne fasse pas plus d'annonces de ce véhicule-là parce qu'il est dans un créneau qui, ma foi, est très intéressant. On est dans des VUS intermédiaires.
0: Tout à fait.
1: Je trouve que ça remplace peut-être un peu le Venza, mais en améliorant énormément au niveau design et même au niveau de la tenue de route. On parle de moteur, genre, c'est un 4 cylindres, 2,5 litres. Ça, c'est combiné à une batterie, parce que faut le dire, le Signia, il vient en version hybride, pas branchable.
0: C'est ça.
1: Hybride, c'est ça.
0: Ouais.
1: Il y a une batterie à nickel métal hydrure qui fait en sorte que c'est des batteries qui durent très longtemps. Et ça fait en sorte que l'accélération est quasiment instantanée, même en sur l'autoroute, à une vitesse moyenne de 80 ou 100 km/h. Aussitôt qu'on passe sur l'accélérateur, c'est presque instantané. Là. C'est surprenant de voir à quel point c'est bien fait. On a les trois modes éco, normal, sport, et on peut être en mode EV, là, si on veut, VE. Mais il n'y a pas une autonomie énorme là, sur la batterie. Dès que la batterie est vide, on switch tout de suite vers le moteur à combustion. Mais là, tout ça, c'est combiné à une transmission, une ECVT qu'on appelle, là, variation continue, à commande électronique. Mais un véhicule qui, au niveau du design, est très, très réussi. Pour une somme, le prix de base est à 58 305, plus quelques options. Le total avantage.

0: Si on est à celui-ci, là, je parle, celui qui est très, très bien équipé, mm-hmm. et qui est en deux tons rouges avec le toit noir, on est à 63 358.
1: Ouais. C'est quand même pas, écoute, c'est dans le prix moyen d'un véhicule payé neuf au Canada.
0: Oui, actuellement, oui, oui, oui. Mais on a quand même quelque chose qui a une très belle gueule,
1: ouais.
0: confortable, ouais. économique. Ouais. Genre, je suis en bas de 6 litres au 100. Fait que,
1: non, c'est excellent. C'est excellent.
0: c'est ça.
1: Ouais. Ouais.
0: Alors, chapeau Toyota avec ce véhicule-là. S'il nous écoute, ben faites donc un peu plus de pub, là, parce qu'il est vraiment joli, ce véhicule-là.
1: Ben, oui, je comprends pas. On dirait qu'ils l'ont mis... Ils l'ont mis de côté, mais écoute, ils en vendent un peu.
0: Pas oui, beaucoup, oui.
1: Mais écoute, ils sont présents dans ce marché-là, dans ce créneau-là, qui il me semble assez unique. Là. C'est, en tout cas, moi j'ai bien aimé ce véhicule-là.
0: Absolument. Ouais, absolument. Très positif. Très positif.
1: Hey, mon cher Pierrot, merci encore une fois. Et puis,
0: ça fait plaisir, Jacques.
1: On s'en reparle la semaine prochaine.
0: Avec plaisir.
1: OK. Bye-bye. Pierrot Facken qui nous parlait de la Toyota Crown Signa, un véhicule méconnu, mais pourtant qui mérite notre attention. Bien sûr, et on a parlé, bien sûr, aussi du festival de Goodwood. On va aller faire une courte pause. Et au retour, Denis Duquet, lui, va nous présenter ses sujets de la semaine, dont la fameuse Citroën 2 chevaux Cocorico. J'ai hâte d'entendre ça. À tout de suite.
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1: Eh bien, notre portion historique, bien sûr, à l'émission, c'est toujours bien intéressant. On apprend tellement des choses. Là, on va vous parler de la Citroën 2 chevaux Cocorico. Je vois déjà les visages de certains de nos auditeurs. Mais de quoi il va nous parler? Et on va faire, bien sûr, les éphémérides. On va parler de Ferrari. En tout cas, on va parler d'un paquet de sujets avec Denis Duquet. Salut, mon cher Denis.
2: Oui, bonjour. Ben, vu que c'est la Coupe du monde, j'ai regardé dans mes archives. Puis Citroën, en 1986... La France est en Coupe du monde, puis d'après les experts, ils ont des chances de remporter la Coupe du monde.
1: Okay.
2: Et là, il y a quelqu'un, Steve Gevin, chez Citroën, a décidé de concevoir un auto pour souligner théoriquement la victoire des Français en Coupe du monde. Il a pris une 2 chevaux et il l'a peinturé bleu, blanc, rouge.
1: Okay.
2: Et là, il a appelé ça la Cocorico. Du coq français, là, pour voir, regarde sur des chandails des Français,
1: ouais.
2: Il y a le coq gaulois.
1: Mm-hmm.
2: Puis à ce moment-là, à l'intérieur aussi, on avait des sièges. Au lieu d'avoir des sièges individuels, c'est une banquette en avant,
1: ouais.
2: Recouverte en denain.
1: Ouais.
2: On a oublié une chose, on associe les jeans en denain aux Américains.
1: Ouais.
2: C'est les Français qui ont inventé ce tissu-là.
1: OK.
2: Puis okay. Ça s'appelle jean. Parce que la ville de Gênes en Italie, les gens portaient des pantalons de ce tissu-là.
1: Okay.
2: Puis par déformation, Gênes, jeans, bref, on revient aux autos.
1: Okay.
2: Par contre, la France a perdu contre l'Allemagne.
1: Okay.
2: Puis que là, il y avait l'air un peu, bon, qu'est-ce qu'on fait? Ils ont décidé quand même, ils ont enlevé les associations au ballon rond, puis les trucs de football qui devaient être collés sur l'auto. Et on a dit, on a une série exclusive de 1000 exemplaires uniquement vendus en France. Et ça n'a pas été un succès phénoménal. Ça a pris un an avant d'écouler les 1000 Cocorico. Et cette voiture-là, il y avait un moteur à plat, horizontal, refroidi à l'air, 602 cm en 1986, et la puissance extraordinaire de 26 chevaux.
1: OK, hey boy, OK?
2: Ça a été c'est Peugeot, Renault n'aurait jamais osé faire ça, mais Citroën, c'est toujours des gens à part des autres à l'époque, du moins avant que ça soit racheté par Peugeot. Bref, ça a été l'histoire. Puis cette année, il n'y a pas personne qui a parlé de faire un auto Cocorico.
1: Non.
2: Puis encore comme en 86, si on regarde, c'est quand même presque jour pour jour la même période. Les Français ont été éliminés, pas par l'Allemagne cette fois-ci, mais quand même, l'histoire se répète.
1: Oh,
2: et en parlant d'histoire, Ferrari, la révolte de Palais. Là, on parle toujours de M. Ferrari, puis il est là, ses lunettes foncées, puis sa grande taille, son caractère autocratique, puis assez dictatorial. Mais en 1961, il y a... Giordano Gardini, qui est le directeur commercial, demande à Ferrari, en 1961, de limiter l'intervention de sa femme, Laura, à l'usine et dans l'écurie.
1: OK.
2: Apparemment, Laura était l'équivalent, je vais en reparler un petit peu plus tard, l'équivalent de son mari en fait caractère. C'est un mélange explosif, on va voir pourquoi.
1: Ouais.
2: Et là, Ferrari a dit, t'es congédié. Il a décidé de choisir entre son employé et sa femme.
1: OK.
2: Et lui, c'est un homme très populaire.
1: Oui.
2: Parmi ses travailleurs, ses collègues de travail. Il y a 7 cadres qui l'appuient et envoient une lettre à Enzo. Ils sont allés voir un avocat, puis ils ont rédigé une lettre et ont dit, vous devriez ramener M. Gardini, on en a besoin, etc. Là, la réponse a été assez rapide. Ferrari les a tous congédiés.
1: Ah bon?
2: Et c'est pas n'importe qui, là. Il y a des ingénieurs là-dedans. Carlo Chitti.
1: Ouais.
2: Giotto Bizzarini.
1: Mm.
2: Gianpaolo Dallara.
1: Non, il y a des noms là-dedans, là.
2: Ouais. Puis M. Tavini, qui était le directeur de l'équipe. D'abord. Puis puis en plus, c'est assez curieux parce que Ferrari n'a pas gagné le championnat du monde en 61 avec Phil Hill, qui a été gagné d'une drôle de façon, là, parce que c'est lui qui courait pour Ferrari à l'époque, là, son nom m'échappe, est décédé. qui était en tête du championnat, puis Phil Hill a gagné. Il méritait quand même. Puis, il a engagé Moreau Forieri. On a parlé récemment
1: ben,
2: de
1: ouais, Forieri. Moreau Forieri. Celui qui a fait courir Gilles Villeneuve. Ben ouais.
2: Pardon?
1: Celui qui a couru.
2: L'ingénieur de Gilles Villeneuve.
1: Ben ouais.
2: C'est un homme de génie. Et Ferrari soupçonnait qu'il voulait partir une autre écurie de course. Je sais pas si ces soupçons étaient fondés, mais Carlo Chetti puis Tavoni ont fondé ATS.
1: Ah.
2: C'est une écurie de Formule 1.
1: Ouais. Qui a pas duré longtemps, là.
2: Ça a pas duré longtemps. Pendant ce temps-là, Dallara est allé chez Maserati.
1: Ouais.
2: Pizzarini, lui, a conçu le V12 de Lamborghini.
1: Ouais.
2: En étant... Ensuite, il a travaillé chez Iso Rivolta, dont on a déjà parlé.
1: Ouais.
2: Puis il a fondé sa compagnie, a fabriqué quelques voitures.
1: Ouais,
2: qui portaient le nom de Pizzarini.
1: Ouais, ouais. Puis Dallara, c'est, il fabrique encore des voitures de course aujourd'hui.
2: C'est le plus grand producteur de Formule au monde.
1: Ouais, ouais.
2: Qui était Laura Ferrari? Tu sais, on parle toujours, on n'a jamais entendu parler d'elle. Même on a fait une biographie de Ferrari, puis on ne sait pas trop. Apparemment, la madame avait du caractère, mais elle avait aussi de l'argent. Elle est née en 1900,
1: ouais.
2: Elle est morte en 1978. Laura Carello, Marie.
1: Ben, dans le film sur Enzo Ferrari, là.
2: Pardon?
1: Il y a eu un film sur Enzo Ferrari.
2: Oui, là, c'est ça.
1: Et c'est ça.
2: Elle joue un rôle là-dedans, mais c'est un peu obscur.
1: Ouais. Ouais.
2: Et ils sont ensemble, mais vu qu'il est italien catholique, ils ont décidé de se marier. Et elle vient d'une riche famille. Puis à ce moment-là, c'est elle qui a fait le bailleur de fond de l'écurie de son mari.
1: Ouais.
2: C'est un coureur, assez bon coureur, peut-être pas le meilleur. Puis à un moment donné, ils ont un fils,
1: ouais.
2: Dino
1: ouais.
2: Ferrari, en 1932. Puis c'est là qu'elle fait des pressions pour que Ferrari abandonne la course comme pilote
1: ouais.
2: Et se consacrer à son écurie qui y mettait en course des voitures Alfa Romeo à l'époque. Mais pendant ce temps-là, la madame Ferrari, en plus de mettre son nez dans les affaires de l'écurie de course de son mari, elle s'en va sur la Riviera italienne, elle s'en va à Capri, elle prend des vacances, elle revient, elle est assez distante de son mari, parce que c'était apparemment un mariage assez tumultueux.
1: Ouais.
2: Et lui, Enzo a une aventure avec une maîtresse régulière
1: ouais.
2: qui s'appelle Lina Lardi.
1: Oui. Ouais.
2: Oh, et ouais. est né de ce couple,
1: ouais.
2: Piero Lardi.
1: Ouais.
2: Puis à ce moment-là, quand sa femme a appris ça, elle a décidé de rester. Puis,
1: mais sa maîtresse, elle voulait, on le voit dans le film d'ailleurs, elle voulait
2: ouais.
1: qu'il porte le nom de Ferrari, lui-là, son gars.
2: Oui, parce que lui, Dino, il meurt de dystrophie musculaire en 1956.
1: Ouais.
2: Ça, c'est la catastrophe
1: Enzo Ferrari. Ah oui.
2: Puis là, il accusait sa femme d'être porteur du gène qui avait causé la maladie de son fils.
1: Ouais.
2: Et elle, quand elle a appris aussi que lui avait un fils illégitime, Piero Lardi, elle a dit « Je vais rester, mais à condition qu'il ne porte pas le nom de Ferrari
1: ouais.
2: jusqu'à ma mort.
1: Ouais. »
2: Puis je me souviens, dans les années 60, quand on parlait de Pierre, le bâtard, là, mais Piero Lardi,
1: mm-hmm.
2: puis maintenant, c'est Piero Lardi Ferrari,
1: ouais.
2: qui est un des vice-présidents de Ferrari.
1: Oh, ouais.
2: quand même, assez spécial. Et là, elle s'est mise à gérer la compagnie. Et apparemment, si ça n'avait pas été son expertise financière, puis son investissement aussi, probablement Ferrari aurait été plus dans le trouble là, qu'il l'a été. Mais elle était très autoritaire, puis elle se mêlait de tout. Puis là, ben, tous les autres hommes qui travaillaient là, les ingénieurs, disons, surtout les machos là, de l'époque,
1: oh, ouais.
2: se faisaient diriger par une femme. Même si c'est l'épouse du grand patron, ça passe. Il y a eu une révolution de palais, puis finalement, ben, ils sont partis. Forieri est arrivé, c'était le meilleur choix pour sa carrière. Tandis que les autres aussi, Chetti, qui est allé chez Alfa Romeo, on en parlait des autres. À ce moment-là, c'est la révolution de palais causée par Laura.
1: Hey, imagine-toi. C'est quand même toute une histoire, ça. Puis on le voit comme faux dans le film, là. On fait des allusions, là. Elle, à un moment donné, il arrive à la maison. Il sort un revolver dans le visage, puis elle tire un coup en plus, là. Hey, ça n'a pas de bon sens. Mais c'est elle qui tenait les cordons de la bourse. C'est elle qui avait, c'est elle qui avait l'argent, là. Pas Enzo Ferrari, là.
2: Mais quand même, c'est un couple assez. Lui, il a survécu à elle, puis après ça, il est mort d'insuffisance rénale, mais quand même, c'était des gens qui ont marqué, même si elle, c'est la femme dans l'ombre, mais souvent, on dit que les grands hommes sont toujours supportés par une femme, là. Mais elle, apparemment, avait de la poigne, puis elle était aussi explosive de caractère que son mari. Puis elle allait aux courses. Mais c'est encore pire, parce que là, se mêlait pendant les courses. Ben là, tu devrais mettre ça, tu devrais faire ça. Là, les gens, les Italiens ont un caractère bouillant en général, ça n'a pas aidé.
1: Bon,
2: okay. Ceci dit, on va parler des éphémérides.
1: Oui, les éphémérides.
2: Aujourd'hui, c'est l'ouverture, c'est pas de l'histoire, mais une histoire qui se fait, l'ouverture de l'exposition Jules Villeneuve à l'île Notre-Dame.
1: Oui.
2: Qui raconte sa carrière. Ça va passer dans les éphémérides dans quelques années.
1: On pourra s'en parler, mon cher Denis, de ça, cette exposition. J'ai vu les images, là, puis c'est ça. Ouais, je vais garder mes commentaires. On s'en parlera en personne.
2: Ouais, c'est ça.
1: Ouais.
2: Puis le journal Le Matin lance le Tour de France automobile en 1899.
1: OK.
2: Là, les voitures, hein, c'est embryonnaire. Il y en a qui fonctionnent même pas au carburant. Il y en a à vapeur. Il y en a à toutes sortes de choses. Puis c'est du 16 au 24 juillet. Il y a 2216 kilomètres.
1: Ouais.
2: Il y a 25 étapes.
1: Mm-hmm.
2: Puis, il y a 19 autos au départ. Il y en a 45 qui étaient... il y a 19 autos au départ, 9 à l'arrivée. Il y a 25 motos. On ne sait pas qui a fini.
1: Okay.
2: Puis, c'est la voiture gagnante, c'est Panard et Le Vasseau.
1: Okay.
2: Puis, à l'époque, on allait d'une ville à l'autre. Puis, le Tour de France en vélo, ça a continué, le Tour de France en auto. Il y a eu des trucs semblables, là, à un moment donné, au fil des années, puis c'est la première année, parce que là, c'était tout nouveau, les gens accouraient pour voir ces fous de la route, avec des bolides qui roulaient à 20. La vitesse moyenne était de 25 km/h.
1: Ah, mais ça roulait à tombeau vert, ça c'est le cas de
2: c'est à tombeau.
1: ça, là.
2: Tu sais, on parle des comme la Targa Florio, puis Mille Miglia, là. Ça, c'était plus sérieux comme vitesse, c'est plus récent. Mais quand tu penses à la vitesse moyenne là, de Stirling Moss avec la Mercedes, c'est quoi, 140, 150 000 à l'heure?
1: Oui.
2: Puis tu as fait ces routes-là, c'est large comme une route de campagne étroite du Québec. Faut vraiment, là, comme disent les Espagnols, des gros coronés pour pouvoir rouler de même. Et le 15 juillet, à Stansted, à l'exposition agricole.
1: Ouais.
2: En 1867, Henry Seth Taylor présente la première voiture au Canada.
1: OK. OK.
2: Une voiture à moteur à vapeur.
1: OK. Et
2: il y avait un truc assez particulier, comme toutes ces voitures-là, là, c'était un buggy de hippomobile transformé avec un moteur, puis il y avait pas de roue, là, c'était un volant, pas un volant, mais un bâton qui servait à guider les roues, un timonier.
1: Ouais.
2: Il n'y avait pas de frein.
1: OK.
2: Lui, il a dit, ça va pas assez vite, c'est pas dangereux. Il a pris ses dépens un peu plus tard. Il a pris le champ avec son invention. Il a décidé de faire des freins.
1: Ouais.
2: Mais ça a été, dans l'histoire du Canada, la première voiture. Puis un autre jour, là, au même juillet, là, en juillet, un autre 16 juillet, c'est Henry Ford.
1: Ouais.
2: Il vend sa première auto.
1: OK. OK.
2: En 1908. Sa première voiture de production à la chaîne qui vend sa première auto. Puis là, on connaît l'histoire de Ford. Qui, incidemment, récemment, là, on tombe dans l'actualité, c'est le champion des reprises, des retours, des rappels.
1: Des rappels,
2: Il n'y a pas une semaine où Ford 700 000, c'est tout pour des niaiseries. Par exemple, là, l'étiquette est mal collée, une affaire est trop courte, risque de si, s'il rien passé.
1: Bon, ouais, mais en même temps, Denis, garde, Kia, là, il rappelle 460 000 Telluride, là, parce que le véhicule peut prendre en feu.
2: Oui, on peut pas stationner dans le garage, ça commence.
1: À cause des sièges électriques, tout ça. Ben ouais, mais tu sais, c'est. Puis moi, je connais beaucoup de constructeurs. Je parle avec les concessionnaires, ils font pas de rappel, mais les bulletins techniques s'accumulent, puis ils disent poussez vos clients à venir faire l'entretien chez vous, là. Puis quand ils vont l'amener pour un changement d'huile, faites la réparation en même temps, puis parlez-en pas, là.
2: T'sais. Même, à une certaine époque, les Honda Civic, les ailes avant rouillaient.
1: Oui.
2: Et Honda avait engagé un type qui s'appelait Claude Dubois, qui n'a rien à voir avec le chanteur.
1: Ouais.
2: Il se promenait dans les rues.
1: Ouais.
2: Quand il voyait une Honda qui avait des traces de rouille,
1: ouais.
2: Tu vois qu'il attendait, il mettait sa carte d'affaires sous le
1: essuie-glace.
2: Ouais. Puis là, il disait « Contactez-moi », puis on avait des centres de réparation autonomes des concessionnaires.
1: Ouais.
2: On réparait ça, puis...
1: Tu sais, c'est pour ça que... Tu sais, je comprends, Ford va être catalogué comme le champion des rappels, mais au moins, ils prennent une responsabilité.
2: Mais il faut dire qu'aussi, ils en vendent des autos,
1: ben,
2: ça paraît pire.
1: Ben oui,
2: tu fabriques 10 000 autos, puis tu fais un rappel. Ça paraît pas tellement, mais tu vends des millions d'autos chaque année.
1: C'est ça. C'est une autre page. Là. Mon cher Denis, c'est déjà tout. Merci.
2: Bon, ben. Puis, on va aller continuer à lire sur l'aura.
1: Ouais, ben parfait ça. Puis on s'en parle la semaine prochaine.
2: Bonne semaine, tout le monde.
1: Bonne semaine. Denis Duquet, qui nous parlait de la Cocorico, la Citroën de deux chevaux. On a parlé des éphémérides. On a parlé de M. Ferrari. On parle toujours de plein de sujets bien intéressants. On va aller faire une pause et tout de suite après la pause, c'est Marc Bouchard avec deux essais cette semaine.
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3: Mike Bouchard va nous présenter deux essais cette semaine. La WRX de Subaru, la version TS, une version spéciale qu'on voit de la Lune, d'ailleurs, par sa couleur. Il va vous dire pourquoi. Et on va parler aussi de Mercedes, une version familiale qui a tout son charme encore aujourd'hui. Salut, mon cher Marc.
4: Salut, mon cher.
3: Bon, on va commencer par la WRX. Je l'ai eue. T'as une version spéciale. Ben, elle n'a rien de spécial sur le plan mécanique, sauf sa couleur, là, qui est jaune qu'on voit de la Lune, même de la planète Mars.
4: Oui, c'est ça. Ouais. En fait, d'ailleurs, elle s'appelle édition Canimari, mais on pourrait l'appeler Canary, puis d'après moi, on ne se tromperait pas beaucoup.
3: Ah, non, écoute, c'est incroyable. Là. Écoute, tu peux pas manquer. D'un stationnement, je peux vous dire, vous la perdez pas.
4: Non, elle est très... C'est une édition unique au Canada. Hein?
3: Ouais.
4: Ce n'est pas vendu ailleurs. Il y en aura 150 unités de la Canimari. C'est un modèle là, exclusif pour chez nous. Il n'y en a pas aux États-Unis. C'est vraiment juste pour nous autres.
3: Bon, tant mieux.
4: Tu sais, Subaru fait ça. C'est pas la première fois que Subaru fait ce genre de truc-là. Mais tu l'as mentionné, du point de vue mécanique, il n'y a absolument aucune modification. On est dans une WRX TS. TS étant la version la plus vitaminée, la plus équipée, je te dirais, au niveau sportif du côté de la WRX. Parce qu'on le rappelle, ça n'existe plus des STI du côté Subaru.
3: Non, ça, je trouve ça dommage parce qu'elle avait tout son charme. Hein. Il fut une époque, puis c'était pas ce modèle-là, là, on parle de deux générations en arrière, là, mais où dans la version régulière, cette Impreza plaisait pas tellement, mais en version WRX STI avec l'immense aileron en arrière, là, ça avait quelque chose d'assez unique, ça.
4: Oui, effectivement. Puis il y avait un petit côté très mécanique aussi.
3: Ouais.
4: Tu sais, quand on conduisait cette voiture-là, on se battait un peu de cette belle façon.
3: Oui, oh, ouais, tout à fait. Mais là, on l'a perdu un peu, ça.
4: Oui, effectivement. C'est quand même pas négligeable, c'est quand même pas désagréable. C'est super le fun, puis on a quand même le même moteur.
3: Ouais.
4: Un moteur de 271 chevaux, ce qui est pas rien. Hein? Parce que, rappelons-le, c'est un véhicule qui est assez léger, qui est assez petit. Intéressant parce qu'on a voulu garder une personnalité très sportive. Les sièges Recaro à l'intérieur qui te donnent vraiment un support incroyable. Une boîte manuelle aussi qui fait très bien le travail, qui nous permet là, de s'amuser un peu. Honnêtement, c'est un véhicule qui est bien réussi. Moi, je trouve que la WRX, c'est un bel équilibre qu'on a réussi à trouver entre la Subaru traditionnelle puis la sportive.
3: Ouais.
4: On a perdu la personnalité rallye de la STI, c'est vrai, mais pour avoir conduit il y a quelque temps déjà sur une piste, une WRX TS, ça se comporte quand même avec pas mal d'agressivité et de dynamisme, mais sur la route, ben, évidemment, il y a le petit compromis du confort, hein, parce que les sièges Recaro te donnent un bon support, mais tu fais pas 800 km là-dedans.
3: Non, puis la suspension te rappelle assez souvent que c'est une voiture à caractère sportif. Hein?
4: Exactement, et que malheureusement, nos routes ne sont pas nécessairement les plus favorables au caractère sportif.
3: Non.
4: Alors, ça, évidemment, c'est le compromis qu'on a à faire. Mais pour le reste, c'est vraiment un petit véhicule qui nous permet d'avoir du plaisir. Et ça, c'est le fun parce que on n'a pas oublié cet élément-là chez Subaru. Ce qu'on a tendance à croire quand on regarde les autres véhicules Subaru, qu'on est en train de tomber un petit peu du côté ennuyeux, là.
3: Ouais.
4: T'sais, regarde les véhicules électriques, on s'entend pour dire que c'est des jumeaux parfaits des véhicules Toyota. Ouais. Alors, regarde du côté des VUS. T'sais, l'Outback, je m'excuse, à part d'attirer l'attention parce que c'est pas le visage le plus réussi en ville, c'est pas un véhicule qui t'amène à une grande simulation de conduite.
3: Non,
4: La WRX TS vient combler un peu cet élément-là. Vient nous rappeler que Subaru, c'est une compagnie de plaisir, c'est une compagnie de fun et de solidité. Et ça va bien. Mais tu l'as dit, c'est un véhicule que l'on va utiliser pour le plaisir de temps en temps. Je ne sais pas jusqu'à quel point j'en ferai mon véhicule à l'année.
3: Ouais, ben pas moi, pas avec l'état des routes, puis avec tu sais, écoute, la suspension est assez sèche là-dessus là, c'est pas tu sais.
4: Oh, oui.
3: C'est ça brasse, là. On s'entend là.
4: Oui, exactement. Ça brasse, puis c'est solide, évidemment. Quand on prend des virages dynamiques un peu, c'est solide. Ouais. Mais quand on veut juste se promener en ville, puis tu sais, je vieillis, là, parce que j'adore la boîte manuelle. OK, je dois te dire, là, j'aime ça, une boîte manuelle. Mais quand je fais une petite randonnée avec ma femme tranquille, là, j'aime ça pas l'avoir manuelle aussi.
3: Ben, je suis un peu d'accord avec toi. Tu sais, il y a beaucoup de d'amateurs qui disent, ah, la boîte manuelle, ça peut pas disparaître. Non, peut-être, mais en même temps, la circulation est beaucoup plus dense qu'elle était il y a 10 ans. Dans n'importe quelle ville du Québec, nous, à Trois-Rivières, écoute, passer 3h30, là, faut que tu sois patient. Alors, quand t'es pris dans la circulation lourde avec une boîte manuelle, ça finit par user son homme, hein, et son mollet. On s'entend là-dessus.
4: Et sa patience, je te dirais.
3: Oui, oui, tout à fait. Tu sais, fait que, c'est pas. Puis, écoute, moi personnellement, c'est un véhicule que j'ai trouvé super le fun pour une semaine. L'avoir tout le temps, probablement pas, parce que j'ai plus cet âge-là. Et deux, surtout pas jaune, parce qu'après 2 semaines, je serais plus capable. Tu sais, non. Tu sais.
4: Ça, je t'avoue que c'est assez. Je trouve que ça lui va bien malgré tout.
3: Ah, oui,
4: il y a
3: oui,
4: des
3: oui,
4: éléments
3: oui.
4: aérodynamiques.
3: Oui.
4: Mais oui. Je trouve que ça lui va très bien, effectivement. Alors, ben écoute, oui, c'est un véhicule à qui je donne une excellente note.
3: Oui.
4: Mais c'est un véhicule que je conduirais occasionnellement.
3: C'est ça. En bon français, avis aux jeunes qui nous écoutent, là, c'est pour vous autres, c'est pas pour nous autres. Nous autres, on commence à être vieux pour ça.
4: En même temps, si vous faites ça. Je vous dirais, surveillez vos taux d'assurance.
3: Oui.
4: Parce que ça se peut que vous trouviez que ça coûte cher à assurer ce genre de petit véhicule-là.
3: Oui, puis c'est pas donné quand même, c'est 52 000 à peu près.
4: Oui, 52 000. La WRXTS Canimari, c'est effectivement 52 000. Évidemment, il y en a des moindres,
3: ouais.
4: Mais celle-là, c'est le haut de gamme, si tu veux. Donc, c'est la plus chère de toute la famille. Mais sincèrement, je le répète, faut pas prendre ça comme une critique à l'égard du véhicule lui-même.
3: Non.
4: C'est super le fun à conduire. C'est vraiment super le fun, mais ça correspond à une tranche très pointue du plaisir de conduire. Puis peut-être que j'ai un peu dépassé ce stade-là.
3: Et je te dirais que si vous aviez à choisir entre ça pour le même prix et une Honda Prélude, moi, j'irais vers la WRX facilement.
4: Ouais, moi aussi. Parce que la Honda Prélude ne t'offre pas le même plaisir, pas du tout. Là.
3: Non,
4: on n'est pas dans le même monde. Là.
3: Non.
4: Puis elle a... Ouais, puis, peut-être un côté un peu plus pratique qu'à Prélude, là, avec un espace de chargement, mais en même temps, un WRX, c'est de l'espace à l'arrière. Tu peux transporter des passagers. Bon, il ne faut pas qu'ils soient sujets au mal des transports parce que ça brasse un peu, mais.
3: Non, mais il y a un bon coffre. Il y a tout ce qu'il faut. Là, tu sais, je veux dire, c'est quand même une berline. Oui. Là, on s'entend.
4: Exactement. C'est une vraie berline. Là. Fait que, non, honnêtement, c'est super intéressant.
3: Bon, OK. Fait qu'on lâche Subaru, on retourne chez Mercedes. Et là, tu as eu le plaisir d'essayer un break.
4: Mais
3: hybride rechargeable, c'est ça?
4: Ouais, un break de chasse qu'on dit en Europe.
3: Un break de chasse, OK, oh boy, oh. Okay.
4: C'est beau, hein?
3: Oui.
4: Mais en fait, en gros, nous autres, on appelle ça un station wagon.
3: ouais, c'est ça. Mais soyons polis et on va respecter la langue française du Québec, une familiale.
4: Exactement.
3: Okay.
4: C'est une familiale de performance qui est, évidemment, peaufinée par AMG, le E53. C'est un moteur 6 cylindres, 3 litres, biturbo, 604 chevaux au total. Ça commence à déplacer la famille, pas pire. Pour aller manger du fast-food, tu te rends vite, mettons. Mais ce qui m'a impressionné, puis écoute, je pourrais te parler longuement, bien sûr, qualité de finition, Mercedes, système d'infodivertissement, commande vocale pratique, tu sais, tout va bien là-dessus, il n'y a aucun problème. Ce qui m'a impressionné, c'est vraiment la motorisation électrique. Parce que du côté de Mercedes, hey, on parle d'un auto qui fait 600 chevaux, là, OK? Je l'ai branché, j'étais à 100 chez moi pour m'en aller vers Québec.
3: Ouais.
4: J'ai fait 85 km en mode 100% électrique.
3: C'est quand même pas mal, là. Après, si on compare avec les voitures hybrides rechargeables actuellement, c'est dans la norme et un peu plus, là.
4: C'est au-delà de la norme. Et ça, sur autoroute, ce qu'on pourrait appeler la vitesse tolérée sur autoroute. Okay. Je te parle pas, j'ai pas roulé 98 km/h là.
3: Okay.
4: J'ai fait comme tout le monde, puis je suivais la police à 118 là. OK?
3: Okay.
4: J'ai pas levé le pied et il y a même pas de système de régénération du freinage.
3: Ah non.
4: C'est vrai. Non.
3: OK.
4: Fait que c'est vraiment l'énergie pure de la batterie qui m'a amené à 85 km.
3: C'est très bon. Très bon.
4: À part le RAV4 PHEV qui fait ce genre d'affaires-là, puis c'est tout nouveau, il n'y a personne d'autre qui a été capable d'atteindre cette qualité-là.
3: Non, il n'y a personne.
4: Évidemment, me diras-tu, ça vient avec une facture. OK?
3: Oui. Oui.
4: C'est sûr que celle-là est beau. Salée, là, un 102 000 piastres. OK, ça, c'est le prix de base.
3: Ouais.
4: C'est 109 000 $ pour la E53. Évidemment, pour le reste, ça demeure un véhicule exceptionnel. Tu sais, c'est un AMG avec les qualités de finition, les surpiqûres rouges à l'intérieur, la fibre de carbone à l'intérieur, le système de son qui est absolument incroyable. Là.
3: Okay.
4: Il y a toujours Burmeister là, de Mercedes qui est super bon. Il y a de l'espace à l'arrière pour les personnes, pour les passagers. Il y a de l'espace de chargement aussi. Bref, on est dans un véhicule qui atteint tous ses objectifs. Là. C'est clair. Et, écoute, bon, je me suis rendu à Québec, hein, parce que, bon, c'est quand même 200 km, j'en ai fait 85 en mode électrique, mais le reste, je l'ai fait sur l'essence.
3: Ouais.
4: Et là, je suis reparti de Québec, et j'ai la moitié du chemin de fait quand je regarde ma consommation. Je suis rendu à 8.2.
3: Oh, c'est pas beaucoup, ça, pour une, t'es quand même une voiture imposante, c'est une classe E, là.
4: Je suis totalement émerveillé de la qualité mécanique de ce véhicule-là. Et là, je parle pas uniquement, bien sûr, la conduite est le fun. Les suspensions ont été adaptées. Tu peux mettre le mode sport plus. Tu sais, ça demeure une AMG dans la plus pure tradition.
3: Ouais.
4: Mais, écoute, à 8.2, je suis impressionné.
3: Ouais. Ouais.
4: Et quand tu veux de la puissance, t'en as, la pédale, elle est là, là. Alors, sincèrement, je trouve que c'est une belle réussite qui m'a impressionné beaucoup plus que ce à quoi je m'attendais. Tu sais, moi, je m'attendais, je me disais, bon, à Québec, on va prendre une deuxième hypothèque. Là.
3: Ouais.
4: Je devrais être capable de payer l'essence, mais vraiment pas, et c'est super efficace. Le seul bémol, c'est accessible sur recharge sur une borne de niveau 2, aussi sur une borne de niveau 3.
3: OK. Okay.
4: Donc, tu es capable de te recharger aux bornes de recharge rapide. En revanche, la borne de recharge rapide, quand je me suis arrêté, j'ai pas été capable de dépasser des vitesses de recharge très vraiment rapides. J'ai pas dépassé 30 kilowatts. Ce qui est vraiment très lent. Mais peut-être que c'était les circonstances qui l'ont fait, mais je te dis que c'était vraiment très, très lent. Donc, je me suis arrêté peut-être 20 minutes pour me brancher, le temps d'aller prendre un café, puis une petite pause, un petit stop.
3: Ouais.
4: Et j'avais récupéré à peine 20 kilomètres.
3: Ah bon, OK. Mais probablement que la batterie n'est pas assez grosse non plus, puis elle n'est pas capable d'accepter tout ça.
4: Oui, probablement. C'est la vitesse de recharge qui en pâtit. Mais honnêtement, pour le reste, et même à l'instant, je suis vraiment impressionné. Donc, écoute, c'est un très bon choix, mais c'est 110 000 $. C'est sûr que c'est un véhicule de niche. Mais je suis content aussi que Mercedes ait décidé de conserver la Touring, la version familiale. On sait que BMW l'a amené aussi de son côté. Alors, je trouve que c'est vraiment une bonne idée parce que il y a de plus en plus de gens. Puis là, j'étais dans un hôtel, puis les gens sont venus voir la voiture. Et vraiment, tout le monde a salué cet élément-là. Je pense qu'il y a un certain engouement pour ce type de véhicule-là.
3: Ben, moi, je la comprends toujours pas pourquoi les gens se sont garochés vers des véhicules utilitaires sport quand une familiale fait exactement le même boulot. T'as autant d'espace de chargement à l'intérieur, sinon plus. Et par surcroît, au moins, t'as du fun à conduire ton auto, ce qui n'est pas nécessairement le cas dans un VUS, là. Hein?
4: Effectivement. Puis t'as de la sensation. C'est sûr que, comme je te dis, c'était une AMG. Tu sais comme moi comment c'est pointu une AMG quand tu veux le faire.
3: Ouais.
4: Fait que t'as cet élément. Évidemment, t'as la lourdeur, t'as la dimension. C'est quand même long, c'est quand même imposant. T'as la batterie qui est assez lourde. Mais sincèrement, ça demeure une AMG aussi précise qu'on pourrait le souhaiter.
3: Et je souhaite que les constructeurs nous ramènent les familiales qu'on connaissait dans le temps, même sans la version AMG, là, tu sais, qui ramène un peu plus de familiales.
4: Oui.
3: Il me semble que ça serait intéressant, ça. Moi, c'est le genre de véhicule qui me plaît pas mal plus qu'un VUS.
4: Moi, je suis même prêt à prendre ça avec le style et les panneaux. C'est mon affaire.
3: Ouais, ça, je suis pas sûr qu'ils vont ramener ça dans un très court temps. Écoute, mon cher ami, moi, je vais juste te parler rapidement parce qu'il nous reste à peu près une minute et demie. Moi, je suis allé chez Dongfeng pendant que toi, tu es chez Kia avec la nouvelle Seltos. Oui. On s'en parlera d'ailleurs la semaine prochaine. Mais moi, je suis allé chez Dongfeng. Tu sais que Dongfeng, c'est le premier véritable constructeur chinois qui s'annonce pour venir au Canada. Je dois t'avouer, il y avait un gros party privé là, avec avec champagne et petites bouchées. Là. Mais je dois t'avouer que les véhicules sont jolis, sont réussis. Bien assemblé, les matériaux sont de belle qualité. Maintenant, pour les gens qui nous écoutent puis qui attendent les chars chinois, là, je vous dis tout de suite, Dongfeng, ils n'ont aucun véhicule qui est homologué actuellement. Ils sont en cours d'homologation. Fait que ça va prendre combien de temps? On le sait pas. Hein? Ça peut être quand même relativement long. Et quand ils vont venir à bout de débarquer avec un réseau de concessionnaires distincts, évidemment, là, ça ira pas avant au moins 2027 et il va y avoir deux modèles seulement.
4: Alors, oui, puis deux modèles dont on ne connaît pas le prix. Parce que là, tout le monde a parlé des deux modèles, là, la Naomi Box 01.
3: C'est sous les 35 000. Ça, on nous a confirmé hier que c'était sous les 35 000. Alors, il y en a un que ça va être à 32 500, je pense, puis l'autre va être encore moins cher. Mais on parle d'un utilitaire électrique sous-compact. Là. C'est tout petit, là.
4: C'est ça. Mais la Naomi Box, la 01, elle se vend 12 000 piastres ailleurs. Mais ailleurs, rappelez-vous que c'est dans des pays en développement. Là. Ça vient presque avec le volant optionnel dans ces pays-là. Alors que chez nous, on va avoir un véhicule qui, comme tu l'as dit, va devoir répondre aux normes de certification.
3: Exactement.
4: Et ça veut dire que le prix va correspondre.
3: Exactement. Mais ça, c'est une histoire qu'on va suivre tous les deux, évidemment, dans les prochaines semaines. Hey, bonne route, mon cher, puis on s'en parle la semaine prochaine.
4: Avec plaisir. Bye-bye.
3: Marc Bouchard qui nous présentait ses deux essais cette semaine, Mercedes et Subaru. J'espère que l'émission vous a plu. Je vous donne rendez-vous encore une fois la semaine prochaine. On prend pas de vacances cet été. On est toujours là. Allez, bonne route. Soyez prudents.
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0: Alors, encore une fois, bienvenue à notre table tournante. 2 heures de demande spéciale aussi, très, très spécifique aujourd'hui, grâce à notre Olga Nationale qui fait des tris magiques et qui recueille vos demandes spéciales comme celle de Diane et Peter Lockwood, nouvellement mariés en train d'organiser leur nid d'amour à TMR, Baby Comeback avec les Players en 1977, un hit radio qu'on a redécouvert grâce à CNV l'autre jour en écoutant CNV, succès absolu.
1: Ah oui, et on aime ça vous lire, aussi vous êtes nombreux à nous écrire pour dire hey, c'est quoi qui vient de jouer là? Alors parce que avec l'application, vous avez automatiquement la photo de l'album.
0: Yes.
1: Mais dans certains cas,
0: c'est ça qui est le fun.
1: Si c'est dans le cadre d'un montage, d'une émission en particulier, des fois on ne le voit pas, donc gênez-vous pas pour nous écrire et nous demander de la chanson. Toute la famille est réunie en République dominicaine à un gros festin sur la table tournante. Alors des 12, imaginez, à la Samana, les Geoffrion, les Lacoste, les Delorme, pour ne nommer que ceux-là, pour un boss cab. Entre autres,
0: What Can I Say?
1: T'as pensé à la même chanson que moi.
0: Oui.
1: Et c'est leur toune emblématique, on va vous faire
0: As-tu été à la Samana en République dominicaine?
1: Pas ton corps, comme disait donc.
0: Fantastique, c'est à peu près à 2 heures de Punta Cana.
1: OK.
0: À la Samana, que vous êtes une des, je dirais, une des 32 provinces de mémoire de la République. Méchante belle plage. Vous avez bon goût, les Geoffrion Lacoste de l'Orme.
1: Hey,
0: c'est wou-wou-wou.
1: Grande famille, ça.
0: Hey, grande famille, ça. Alors, mon nom est W. Geoffrion Lacoste de l'Orme. Et moi, j'en ai d'autres noms de famille allongés, comme les Lafont Girard O'Brien.
1: OK.
0: Bonjour de Ville-Saint-Laurent. James et Laurence, 4e anniversaire de rencontre.
1: On compte les jours.
0: 1500 jours de bonheur, Nicolas. En fait, on fête ça chez nos enfants à Auteuil-Laval, James and Lawrence.
1: C'est bien noté, les amis, puis on vous salue. On salue également Olga. Et Olga qui répond à vos courriels, on le rappelle, radio@cnv.ca. Continuez de nous écrire.
0: Vous êtes nombreux en titi.

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1: À la table tournante de W, on vous suggère à ce stade-ci une belle petite passe nostalgique, suggestion express des auditeurs qui nous disent « On adore vos dossiers nostalgie, alors on ne s'arrêtera pas là. »
2: Eh bon, et un dossier nostalgie, en effet, ça me fait plaisir et c'est fou. On reçoit des poèmes. Hein, et la qualité des poèmes ici, des fois on emprunte, même si c'est emprunté, c'est tiré ailleurs. C'est juste qu'on s'est bien choisi. Hein, c'est ça qui compte. Des poèmes de Maryse pour son Jérôme à Saint-Sauveur et toutes les auditrices spécialement qui nous demandent à la demande générale, en fait, petite note ici, nota bene, juste toi, dans le silence, entre deux battements, ton nom s'écrit sur mes sentiments. Un souffle, un mot, une évidence, ton cœur en moi fait sa résidence.
1: Hey, c'est donc bien beau, ça. On prend des notes, on va faire encadrer ça.
2: Nicolas, un souffle, un mot, une évidence, ton cœur en moi fait sa résidence. C'est quand même quelque chose.
1: Ben oui,
2: même si c'est pas elle qui l'a écrit, elle l'a bien choisi. Ben, hein,
1: c'est beau.
2: Pour le faire.
1: Tu vois, nous, on perpétue la belle lecture de tout ça. Tu le fais bien. Et pour réenchérir, tes yeux, ajoute-t-on, sont l'aube de mes nuits, ton rire, le feu, que rien n'oublie. Et dans le creux de chaque jour, je vis pour toi, je vis l'amour, je vis d'amour, en fait, que c'est bien écrit. Alors, salutations aux gens qui nous envoient, des fois pour une personne autre, peut-être pour nous autres aussi, des fois on le prend personnel. Alors, ce petit mot, ça se passe à radio@commercialcnv.ca.
2: Ce qui est trop drôle, c'est que je te sens perturbé, là.
1: Non, je vais te dire bien.
2: T'as l'air en émotion.
1: Y a des, oui, il y a des visages qui apparaissent.
2: Bon.
1: C'est l'émotion.
2: Ah, tes yeux sont l'aube de mes nuits. t'es en émotion. Hein. Je vis pour toi. Je vis d'amour.
1: J'ai vu apparaître son visage. Oh. Et il avait l'air souriant. Je me dis, c'est déjà le début. Alors, ça se passe comme ça. Continue à nous écrire. On aime ça, vous lire.

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1: Jazz instrumental, c'est tout doux pour des dîners à deux alors que nos auditeurs sont placés dans la grande salle de CNV et on s'apprête à les servir. Ce sont nos gagnants de romance nostalgie. Nicolas.
2: Hey, c'est la première fois qu'on fait ça, puis oui. Les gens semblent apprécier, c'est tant mieux.
1: Ce sont juste des dîners à deux.
2: Oui.
1: Alors, ce sont des tables à deux avec des chandelles, mm-hmm. puis on dispose les auditeurs à chacune des tables, auditrices, auditeurs. C'est des couples.
2: C'est parfait,
1: ben,
2: ça.
1: Ça peut être auditeur-auditeur aussi, auditrice-auditrice.
2: Ah ben oui, c'est permis. Alors, tartine de chèvre chaud au miel et noix. C'est pas les honeycombs. Petite roquette, ah. C'est ça qui est au menu. Alors, un velouté de butternut aux noix de, au lait de coco, si vous voulez. Touche de curry doux.
1: Hey, oh
2: c'est, tout un, menu qu'on offre à ces gens-là.
1: Donc, tartine de chèvre chaud au miel et noix, petite roquette, le velouté de butternut au lait de coco.
2: C'est bien noté.
1: Touche de curry doux. Heureusement qu'on a le menu devant nous, là, parce que c'est pas inventé. Tu peux pas inventer ça, l'affaire de même.
2: Ben, j'aurais jamais pensé à ça.
1: Ben, moi, écoute, au plat principal, un pavé de saumon à l'unilatéral.
2: OK. Ça, c'est beurré d'une certaine façon, d'un angle.
1: Ah oui. C'est ça, l'unilatéral. C'est ça?
2: Ben, j'imagine.
1: Pour le pavé de saumon, avec une purée de patates douces, des légumes crottants.
2: Croquants?
1: Croquants.
2: Ça se peut. C'est okay. Très bon.
1: Bon.
2: Ben oui. Un risotto crémeux aux champignons et des copeaux de parmesan. J'ai l'impression qu'on est à la fourchette d'or.
1: Ah oui,
2: pour nous. C'est donc bien bon et ça donne faim. On va aller manger, nous aussi, une bonne journée.
1: Oui, nos tables de gagnants, nous en avons 12 ici. Ce sont de beaux couples. Au dessert, un moelleux au chocolat fort fondant, fruits rouges et un panna cotta vanille et coulis de framboise. Bon, au vin, c'est servi par Peter, Nicolas.
2: Ben oui. On salue Peter.
1: Notre sommelier.
2: Ben oui.
1: qui a choisi pour nous un blanc sec ou moelleux. Ça, je pense que ça va faire.
2: Il est inspiré, oui, c'est pas mal bien gardé comme menu.
1: Puis continue.
2: Parce... Ben oui, un bon basilic, un Sancerre blanc, sinon pour ceux qui sont connaisseurs. Bon. Plus que moi, en tout cas.
1: Oui,
2: sinon, une coupe de champagne rosé, ça, tout le monde connaît ça.
1: Pour les amoureux de CNV.
2: Ben
1: alors,
2: oui.
1: L'Olga s'est tellement désarmée, démenée, qu'elle tenait absolument à ce qu'on le dise en onde. Merci, donc, à...
2: L'ensemble des participants.
1: Traiteur.
2: Oui, l'organe qui est devenu traiteur.
1: Traiteur.

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1: Pas mal de groove dans l'air et notre programmation s'ajuste bien au temps qui court. Je me suis arrêté sur Chill Radio l'autre jour qui fait partie de notre grand réseau de CNV. Comment est-ce qu'on peut s'ajuster? Par exemple, moi, j'en reçois du monde un samedi soir. Oui. Je veux dire, l'ambiance de Chill Radio qui fait partie de CNV. C'est comment je fais pour programmer ça et mettre ça pour mes invités?
2: Ben, c'est facile d'abord. Avec l'application de CNV Radio, qui, on le rappelle, elle est gratuite, donc il y aura pas de pub, il y aura rien de particulier, sinon peut-être des messages conventionnels, mais à Chill, il y en a pas vraiment. Donc, à ce moment-là, vous placez ça, souvent connexe à un haut-parleur, ce que certains appellent un boombox. Alors, c'est vrai dans l'auto. De toute façon, votre Bluetooth fait en sorte que ce qui vient de votre téléphone, vous l'entendez. Ben, c'est aussi simple que ça. 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Vous avez en haut à droite un choix de station, dont Chill, dont tu viens de parler. Puis c'est vrai que à toutes les occasions, Chill est toujours là et c'est toujours une programmation très envoûtante.
1: C'est dans un genre de quoi? De lounge, dance?
2: Ouais, deep house, on pourrait dire.
1: Oui.
2: C'est très, très bon.
1: Oui.
2: C'est vrai que c'est
1: toujours un peu smooth, mais un petit peu groovy. Il y a CNV America aussi, une nouvelle station depuis peu de temps.
2: Oui, et on imagine les plus grands succès du Billboard parsemés de pas mal de country.
1: Country,
2: même.
1: C'est ce que
2: country
1: j'allais américain. Dire. Ouais.
2: Ça aussi, c'est très
1: CNV America, donc pur américain.
2: Absolument. Succès absolu qui est notre station rétro, où on fait surtout dans les années 60 et 70 particulièrement.
1: Et après ça, on fait un saut au bon vieux AM.
2: Ah oui, parce que ça aussi, c'est une façon de nous écouter.
1: Le AM 940.
2: Le 940, absolument.
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2: On est là. On est partout, finalement.
1: Oui.

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1: Jump blues, les thématiques boogie-woogie, les ancêtres directs du rock and roll, je pense à Pine Top Smith, un disque de mon grand-père.
2: Ah oui?
1: Non, mais écoute,
2: il y avait ça.
1: Écoute bien ça, là, on est en 1904. Mm. Okay? J'ai retrouvé ça à un moment donné, Troy, Alabama. Naissait ce garçon Smith, mort tragiquement jeune, 1929, à 24 ans,
2: okay, oh, d'accord,
1: par balle dans un bar. S'est fait shooter dans un bar par balle. De Pine Top Smith, on va écouter Pine Top, ce boogie woogie.
2: Ouh. Le fameux walking bass qui sera repris dans le rock, le R&B, le rockabilly. Et tant qu'à faire, mon cher W, on reste dans ces années 30 pour l'exercice avec le fabuleux Big Joe Turner.
1: Oh my God, 1927, ça te dirait aussi, Nicolas. Comment est-ce que je pourrais dire? Un honky tonk train.
2: Mmh. Oui.
1: Je vais me concentrer. Lux Lewis, 1927, mais très influent dans les années 30. Tu sais comment on appelle le rock des années, de ces années-là? Hein?
2: Comment on l'appelle?
1: Ben, je vais te laisser deviner.
2: Ah! C'est un nom particulier.
1: Oui.
2: Ah oui. Le Honky Tonk Train Blues.
1: Non.
2: Ça dit-tu quelque chose?
1: Ouais, non, mais comment on appelle le rock de ces années-là, des années fin 20, début 30, du proto-rock.
2: Proto-rock.
1: Le savais-tu?
2: Eh, non.
1: Ben, ouais, moi non plus.
2: Vois-tu?
1: Oui. L'ambiance des années 30, c'est un vrai petit voyage dans le temps entre élégance, art déco, les clubs de jazz en fumée, oui, en les robes à franges.
2: Quelle époque. Quand on regarde ça, même les photos de ça.
1: Ouais, vieux, les soirées clandestines, Nicolas, façon speakeasy, ça revient le speakeasy actuellement à Montréal. On est dans une époque de charme, d'excès discret et de révolution musicale.
2: Surtout.

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1: Toujours dans 2 heures de musique, chers amis, à la table tournante de W avec comme thématique la variété, évidemment.
2: Tu sais, on se pose la question, Nicolas, pourquoi la musique unit?
1: Ben, peu importe la langue ou le style, hein, c'est assez universel. La musique transmet des émotions, la joie, la nostalgie, la peine, dans certains cas, l'amour surtout. Hein, c'est une catégorie populaire, mais sans comprendre les paroles, on peut ressentir malgré tout toute l'émotion.
2: Ouais, peu importe la langue, la diversité culturelle est une richesse partagée à travers cette variété musicale qui permet de découvrir d'autres mondes. En tout cas, tout un rassemblement d'auditeurs ici que nous avons la joie d'avoir à la table tournante.
1: Absolument. Et merci pour votre participation. N'hésitez pas à nous écrire radio@cnv.ca.

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1: Alors, on me fait signe que c'est déjà terminé pour la table tournante. My God, moi, j'ai pogné un Twilight Zone.
2: Ça va vite.
1: Hey, je suis fou. What's going on? Qu'est-ce qui se passe? On s'en va bientôt, là, mais j'espère qu'on va avoir le temps de vous faire jouer Ricky Don't Lose That Number qui était demandé par Ginette Saint-Pierre, nouvellement mariée. Elle est de Ville-Saint-Laurent. Steely Dan, on a des demandes spéciales comme ça. Les Zombies, oui, on va avoir le temps. Third Floor Elevators, aussi, on remercie notre équipe de soutien,
3: tout
1: Nicolas.
3: À fait. Qui sont à tous les étages. Donc,
1: tous les étages. Vrai,
3: oui.
1: Là, on est rendu big, là.
3: Comme l'étage, le 13e étage.
1: Oui.
3: Okay. 13th floor elevator. La voyez-vous?
1: Oui.
3: Mais sinon, ben, oui, à tous les niveaux et dans tous les départements. Je pense à Olga. je pense à Michael, qui sont respectivement au service à l'auditoire et à la production de cette émission. Et à vous, de plus en plus nombreux, à nous suivre à la table tournante de W.
1: Qui peut survenir en tout temps, on s'en crie égard.
3: Hein? C'est comme un frisbee, tu sais, à un moment donné, tu vas arriver ça.
1: Ce qui fait que vaut mieux laisser le poste jouer. Tu prends pas de chance. Quand ça passe, t'es là.
3: Tu laisses le piton à la même place.
1: Sinon, ça serait bien dommage que vous manquiez la table tournante de W. Merci à Nicolas Deslauriers de rendre tout ceci possible. Et vous, les auditeurs, de votre participation. Belle équipe. Ciao, ciao.
3: Merci, W.

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1: Bonjour, bienvenue sur les routes. Aujourd'hui, on est en 1981, 19 juillet 1981. Et commençons par ce numéro 4, qui est donc la copine de Jesse, Jesse's Girl. On ne saura probablement jamais qui c'était, mais Rick Springfield a déjà raconté cette histoire. À l'époque où il faisait du vitrail, il s'était rendu à son cours de vitrail à Pasadena. Il a rencontré un type avec sa petite amie. Lui est tombé complètement sous le charme de la petite amie, mais elle n'était pas intéressée. Jesse's Girl, Rick Springfield, numéro 4, semaine du 19 juillet 1981.

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1: Avant d'entendre les numéros 3 au Billboard Hot 100 Air Supply et Fade to Grey avec Visage, allons-y avec un groupe britannique qui a pour nom Bad Manners. Plusieurs top palmarès pendant la décennie 80, Special Brew, Walking in the Sunshine, My Girl, Lollipop et Cancan, Bad Manners. Numéro 3, semaine du 19 juillet 1981.

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1: En France, c'est une formation New Wave britannique qui a été fondée à Londres en 1978. Parmi leurs succès planétaires, Fade to Grey, visage pour les Anglais, Visage, top palmarès français, 1981.

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1: George Harrison est resté ami avec John Lennon après la séparation des Beatles. Un an après avoir été tué par balle, George Harrison a voulu lui rendre hommage avec cette chanson. Sur son album Somewhere in England, la chanson All Those Years Ago, George Harrison. Numéro 2, semaine du 19 juillet 1981.

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1: Elle s'est fait connaître grâce à ses succès comme Gilberto, Les Cinémas Bars, Si j'étais un homme, Marie-Jeanne, Claire et Sophie, et bien entendu la chanson thème de la comédie musicale de Luc Plamondon et Michel Berger, La Légende de Jimmy. En 1981, au Gala de la Disque, elle était repartie avec plusieurs statuettes, dont la chanson de l'année pour Si j'étais un homme, interprète féminine de l'année et micro-sillon de l'année en flèche, Diane Tell, souvent, longtemps, énormément. Top palmarès québécois, 1981.

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1: On est déjà rendu au numéro 1 sur nos routes. Aujourd'hui, on a fait place au Billboard Hot 100 à Kim Carnes, Betty Davis Eyes. D'abord enregistré en 1975 par Jackie DeShannon pour son album New Arrangement. Puis Kim Carnes y est allée avec sa version pour son album Mistaken Identity, Betty Davis Eyes. Numéro 1, semaine du 19 juillet 1981.

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1: Pouvez-vous le croire, nous sommes déjà milieu juillet. Bonne nouvelle cependant, les vacances de la construction sont commencées pour 2 semaines. Et croyez-moi, vous allez pouvoir en avoir pour votre argent. Même si aujourd'hui il y a petite pluie, c'est nuageux. Ça sera comme ça avec un... Là, présentement, c'est 17 degrés. Ça grimpera pas le gars ben plus, même 18, tiens, au moment où on se parle. Peut-être un maximum de 20 degrés aujourd'hui, sous les nuages. Peut-être un peu de pluie, mais quelques gouttes seulement. Pour humidifier vos plantes et vos gazons, leur donner vie. Et puis voilà, cette pluie, si on en a, ce sera seulement entre 17 et 18 heures aujourd'hui. Demain dimanche, il fait beau, soleil aussi lundi, avec des 23 et 26 degrés. Comment allez-vous, Mario Lirette, avec vous pour encore un bon 4 heures en ce samedi, je le disais, 18 juillet 2026, accompagné de mon fidèle compagnon Robin, c'est-à-dire Hugo Veilleux, qui est à la console technique et musicale et aussi à la recherche. Et parlant de recherche, on aura nos invités aujourd'hui. On va parler avec Réal Bellan au téléphone, l'humoriste. Puisque Denise Aymon, c'était la Timousse du duo Tigus et Timousse dans les années 60, 70. Vous vous souvenez peut-être si vous avez l'âge. Elle est donc décédée cette semaine à l'âge de 98 ans, respectable et une femme respectée aussi. Moi, je me souviens de ce duo, évidemment, vu mon grand âge. On l'aimait bien, Denise, parce que on la voyait pas beaucoup à la télé après sa carrière, quand le père de Réal est décédé. Tigus. On ne l'a plus vraiment beaucoup vu puisqu'elle n'a pas tellement continué en duo pour la raison qu'on connaît. Puis après quelques apparitions à la télé, mais il était pas mal retraité, vivait beaucoup en Floride. On aura plus de détails d'ailleurs avec Réal Bellan qui l'a très très bien connu, je crois. C'était un peu sa deuxième maman où je connais pas trop de détails. Réal va certainement nous en parler. Lui rend hommage parce que moi j'ai un grand respect pour cette femme de cabaret qui a vécu les belles années des cabarets à Montréal, le Red Light, à l'époque des Rainbow, Mocambo, Café de l'Est et toute la compagnie. Donc, décédée à 98 ans, Denise Aymon, on en parlera à 13h30. À 14h, Jean Brisson, c'est un phénomène radio. Le monsieur, 95 ans, fait de la radio tous les matins ou le week-end. Non, maintenant, le week-end, il a fait longtemps le matin, il avait pris sa retraite. Retraite méritée, vous me direz, à 95 ans, dans ce métier-là, on commence souvent à 18 ans. 18, 19, aussitôt qu'on est capable de parler, pas trop de bave dans la gueule, on peut faire de la radio, donc lui avait commencé très jeune. Et il a 95 ans aujourd'hui, puis il en fait encore, parce qu'il a fait le matin longtemps à Rimouski, puis il a pris sa retraite, puis là, les cotes d'écoute ont baissé. Ils l'ont rappelé, puis les cotes d'écoute ont remonté. Comme quoi, la fidélité des auditeurs, c'est formidable. Il n'y a rien qui bat ça. Même dans mon cas, moi qui ai commencé à la radio, j'avais 23, 24, 25 ans peut-être. Il y a encore des auditeurs que je croise dans la rue qui me disent « Je me souviens de telle époque ». À CKAC, à CKVL, à CKLM, il y en a qui se rappellent de tout ça. Donc, on va demander à Jean Brisson qu'est-ce qui se passe dans le coin, dans le Bas-Saint-Laurent, le bas du fleuve, en fait. Qu'est-ce qu'il y a comme activité là, pour l'été qui s'en vient, en fait, pour les vacances de construction. Il fait encore de la radio à Rimouski, à CFYX. On va lui parler. Puis, évidemment, à 15h30, c'est la capsule humoristique de mon ami Michel Lafrance, qui était mon invité la semaine passée, si vous vous souvenez bien. Lui, il fait de la radio partout, au FM 103.3 du côté de Longueuil et aussi à Actonville le matin. Puis il y avait une journée de lousse la semaine passée, tu sais. Il dit, m'aller faire un peu de radio avec mon chum Mario. Donc, il était ici. On aura la chronique, évidemment, de Michel, la capsule humoristique, vers 15h30. 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Vous aurez remarqué que c'est samedi. 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Nos studios sont installés au centre Duo Laval, juste en face du Renaud-Bray. Vous pouvez passer nous voir une journée de pluie, c'est une journée de magasinage. Hein? Il y a certainement quelque chose qui vous intéresse ici. Il y a plein de magasins qui peuvent vous servir. Alors, si vous passez, faites comme Pierre qui est là, là. Venez nous dire bonjour et nous saluer, faire une photo. Rencontrer en personne Hugo Veilleux, mesdames, messieurs. Le recherchiste fantôme, celui qu'on ne voit jamais sur les photos. Mais quand tu le vois en personne, tu le vois. Je peux pas le manquer, tu sais, je veux dire, moi, à côté de lui, là, je suis une danseuse de ballet. En tout cas, je dis ça, puis il me regarde, je sais pas pourquoi. Ceci dit, vous êtes les bienvenus ici aujourd'hui, on est là jusqu'à 16h. Comme c'est une journée nuageuse, pluvieuse, on y va avec « Have you ever seen the rain? » C'est qui ça? CCR. Creedence Clearwater Revival. Ça, je l'ai dit, le nom. Ça vous fait un test avec mon nouveau dentier. C'est juste pour ça. Bon samedi!

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2: Absolument, samedi à Mario, présenté par chez Gérard, patates frites, même s'il y a des nuages, vous pouvez vous y sustenter. 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Avec des fromages, ce qui s'appelle une poutine, exceptionnellement au Québec, et uniquement au Québec. Quoique, ça a l'air que il y a des voyageurs qui se retrouvent en Thaïlande avec de la poutine. C'est parce qu'il y a des Québécois qui ouvre des petits restaurants de poutine partout. Un Québécois qui traîne sur une planète, s'il veut s'ouvrir un snack bar, il va commencer par la poutine. Ça, c'est sûr. Je sais qu'il y en a en République aussi. Il y en a un peu partout, certainement. Ceci dit, bien chez nous, au Québec, à Montréal, jeudi, je suis allé voir avec mon ami Alain Campo les feux, les grands feux l'Auto-Québec. Et on a eu le loisir de tomber sur la Chine. Allons-y, ça devrait être bon, la Chine. C'est eux autres qui les ont inventé, les feux. C'était pas mauvais du tout. Au contraire, c'était excellent. Ils ventaient beaucoup, cependant, en plein milieu du fleuve, tellement que les morceaux d'explosifs, d'explosions, volaient sur le monde. Et il y en a eu qui étaient allumés. Ils ont mis le feu en dessous d'une grande roue quelque part dans la broussaille. On regardait les feux, puis il y avait deux gros feux d'allumés, des affaires de 4-5 pieds de haut, là. Les pompiers sont intervenus, évidemment.

Ils sont toujours là, l'entour des feux, surtout les soirs de grands feux, pour ne pas faire de jeu de mots. Alors, il y avait le feu, puis il y avait les feux. Puis en même temps, ils ont rajouté cette année, c'est le 40e en passant, chacun des pays qui présente ses feux doit offrir un 5-10 minutes de jeu de laser. Ça aussi, c'est spectaculaire, les lasers. C'est intéressant. Des murs d'eau aussi sur lesquels on fait une projection de l'historique des feux Loto-Québec, qui, je vous le rappelle, a 40 ans cette année, donc c'est pourquoi il y aura le 6 août, à la terminaison de cette présentation, un hommage aux légendes. Alors, qui sont ces légendes? Est-ce que ce sont les pays de légendes ou les artistes de légendes qui sont passés musicalement par là? Les trames sonores sont toujours spectaculaires. Le son est formidable quand t'es assis dans les estrades, évidemment. Alors, j'ai bien aimé ma petite soirée. On est allé en métro, parce qu'en voiture, dans l'île Sainte-Hélène, après les feux, oubliez ça. Le pont est fermé. On ne réouvre pas le pont avant un certain temps. Puis toi, t'es dans ta machine, sorti du stationnement, t'es en ligne pour t'en aller. Tu sortiras pas de là avant 1h du matin, en voiture. Prenez le métro, il y a des navettes. C'est long. C'est-à-dire qu'il faut être patient, mais ça vaut le coup. Hey, nous, on est parti de Laval, là, en métro jusqu'à Berry, UQAM. Après ça, Longueuil, en fait, en direction Longueuil, parc Jean-Drapeau, navette, les estrades, les feux, revenu une petite marche, navette, métro, bing, bang, paf, de retour au métro à Longueuil, à Laval plutôt, un peu plus tard, mais quand même. On a évité plein de travaux à Montréal, plein de cônes orange, plein de circulation. Donc, je vous suggère, si vous allez au feu, allez-y en métro. Le Canada, jeudi prochain. C'est le 23 jeudi prochain? Je pense que oui. Donc, le Canada, jeudi prochain. Les Américains, dimanche, le 26 juillet. L'Australie, le 30. Et hommage aux légendes, le 6 août, pour terminer. Je le disais, on va parler avec Réal Bélan dans les prochaines minutes, mais en attendant, on va se faire plaisir en même temps que c'est nuageux, il y a peut-être une goutte ou deux qui tombent. Pourquoi pas s'offrir un classique Gene Kelly, ça vous dit quelque chose? Un des plus grands danseurs au cinéma, avec Fred Astaire, qui était son ami. On est dans les années 50, ça dansait la claquette. Alors, Tuxedo, c'était des génies de la danse. Lui, Kelly, c'était un acteur aussi, un metteur en scène, un danseur, un artiste complet. Et il nous a laissé toute une œuvre, et en particulier un classique des classiques, un film dans lequel il avait dansé et chanté « I Singin' in the Rain ». On est en 52, je crois. Gene Kelly, dans les samedis à Mario.

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1: Oui, il est 13h35 minutes à la recherche de Réal Bellan, à qui on va parler tantôt, suite au décès de Denis Zémon, qui faisait partie du duo Tigus et Timus pour les plus vieux. Là, c'était avec le père de Réal Bellan. Réal Bellan père, donc Tigus, et Denis Zémon Timus. Elle est décédée à l'âge de 98 ans cette semaine. On va en parler avec Réal, qui l'a évidemment bien connu. 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Alors voilà, on est en musique le plus qu'on peut, bien qu'on ait des invités. Et après cette pièce, si on le rejoint, on parle avec Réal Bellan, comme je le disais. On va y aller avec un classique, A Horse, With No Name, dans les samedis à Mario. Bon samedi.

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1: Mario Lirette donc avec vous derrière le microphone de CNV. CNV, nous autres, c'est Radio Numérique. Cherchez-nous pas, vous allez nous trouver, c'est pas compliqué. On est partout sur vos tablettes, vos téléphones, vos ordi, dans la voiture, à la maison, en pleine télé, en plus que vous avez l'image, c'est formidable. Ben, formidable, ça dépend. Si vous me trouvez beau, oui, mais si vous m'aimez pas à face, ça va pas bien. Mais en général, puisque vous êtes là, c'est que vous aimez bien le style de radio que je fais. Depuis longtemps, puis c'est pas un style bien compliqué, c'est un style très toi, moi, mon chum. On prend-tu un petit café, prends-tu un petit verre de vin, puis on écoute-tu cette toune-là, hein? On est de même. Il est 13h46, toujours à la recherche de Réal Bélan. On sait pas ce qu'il est. Là, il ne dit pas le disant plus. On sait pas s'il va appeler, il va répondre. Fait que, on va voir. J'aimerais ça y parler. Moi, cette semaine, je l'ai pas vu. J'étais au golf. Je vous en parlerai tantôt de mes games de golf. J'en ai joué deux cette semaine. Pas pire mal partout aussi, là, mais bon. J'étais au golf, donc j'ai manqué la comment ça s'appelle? L'annonce ou le discours à la nation de Ronald McDonald Trump. Puis je voulais savoir de quoi il avait parlé. Ça a l'air qu'il a parlé d'élections qui avaient été volées, puis que les Russes sont mêlés là-dedans, que les Chinois, comment écœurer tes chums? Tu sais, t'essayes d'être chum avec les Chinois, tu vas chez eux, ils te reçoivent plus ou moins bien, parce que la semaine d'après, le Chinois reçoit le Russe avec le tapis rouge, la fanfare, puis tout. Puis Donald est insulté parce qu'il n'a pas été aussi bien reçu. Puis là, ben il lui crache d'en face quasiment, il lui parle dans le dos, il dit qu'ils se sont ingérés dans les dernières élections, qu'il aurait gagné. On la connaît, la rengaine. Malgré que la Cour suprême a dit non, ça n'a pas été. Il n'y a pas eu de tricherie. Il y a eu des enquêtes formelles. Il n'y a pas eu de vol. Lui, il continue de le dire. Mais ça, il faut connaître le personnage. Parce que si vous avez vu le film sur sa vie, il a appris à mentir et il a appris à ne jamais se démentir de sa menterie. Toujours cloué, frappé sur le même clou. Même si c'est pas vrai. Ne jamais admettre une erreur. Ne jamais reconnaître un mensonge. Ça, c'est Donald Trump. Donc, jeudi, ça allait qu'il parlait juste de ça. Alors qu'une adresse à la nation, ça devrait être plus solennel. C'est fait pour ça. C'est fait pour annoncer des choses graves, des choses importantes, des changements dans le régime, ou des changements de régime tout court, des annonces officielles. Mais lui, Ronald, lui, il s'en sert pour toutes sortes de propagande. Donc, il a parlé de ses élections volées. Et puis, évidemment, il a parlé de l'Ontario. Parce que là, il y a des feux de forêt en Ontario présentement. Comme ça arrive au Québec, comme ça arrive au Manitoba, comme ça arrive au Canada. On est un pays de bois, de sapinage. Ça brûle. Il y a 200-300 foyers à chaque fois. On est habitué. On a inventé les Canadaires, ces avions pleins d'eau là, qui, ma foi, vont éteindre des feux partout dans le monde, reconnus par tout le monde entier. C'est nous autres, ça, les Canadaires. Ça ne s'appelle pas Canadaire pour rien. Ça vient du Canada, vous l'aurez compris. Alors donc, tout ça pour vous dire que Donald s'est plaint de la fumée qui est rendue dans l'État de New York et qui amène un ciel orange à New York. New Jersey, tout ça dans le Maine, elle est bien fâchée. Fait que, il veut rajouter une taxe de 25% par-dessus les taxes qu'il nous a déjà plantées d'en face. Il est fou! 25% de taxes parce qu'il reçoit de la boucane. Tu sais? Ça n'a pas de bon sens. On est rendu là, mesdames, messieurs, 2026. Il va y avoir des élections à mi-mandat, soit au mois d'octobre, novembre, dans ces eaux-là. Et j'ai l'impression, on pense tous que il va faiblir, il va perdre du pouvoir. Là. Écoute, la Chambre des représentants, le Sénat, tout ça, il est majoritaire partout, mais là, il y a des démocrates qui vont se réveiller, jamais je croirais. Puis là, ben voilà, il va perdre du pouvoir, il ne pourra plus faire ce qu'il veut. On verra bien ce que ça va donner, mais ceci dit, il me fait rire. Changement de sujet, quelqu'un qui me fait rire, mais pas juste moi, qui fait rire le Québec en entier, et ça depuis longtemps, puis c'est de père en fils. C'est Réal Bélan, et comment le présenter? Je pourrais vous dire, Papa Marteau débarque. Là, je viens de pogner deux émissions d'un seul coup. Comment ça va, Réal?
2: Salut, ça va bien, Mario?
1: Très, très bien. Je te pogne-tu avec un aiguine dans les mains? Es-tu en train de fumer du Brinty?
2: Pas mal. Je suis tout le temps là-dedans.
1: Non, mais t'es Manuel, qu'est-ce que tu veux? C'est ça, là?
2: Ben oui, puis j'aime ça. Fait que je suis tout le temps en train de gosser de quoi.
1: Fais la même chose chez nous avec Steve, mon neveu. Là, il a bâti un patio, un cabanon, une cabane ben poulailler. Je me suis fait une greenhouse, une maison verte, là. Une espèce de serre, là. J'ai pris du pain, évidemment, je l'ai teint, puis là, on a mis du plastique alentour. J'ai des plantes, j'ai des fleurs là-dedans, plantes, tomates. J'ai mis de la musique classique.
2: Ça fait mieux.
1: Ben, les plantes aiment ça.
2: Je me suis
1: mis un beau vieux divan, fleuri, puis je vais fumer mon cigare ou mon pétard là-dedans, puis je regarde les plantes pousser.
2: C'est très bon.
1: Mais c'est le fun. Ben,
2: oui, ça, c'est des moments de rien faire.
1: Ben, des moments des gars de 75 ans. Qu'est-ce que tu veux, je suis rendu là. Si tu m'avais vu à 30 ans, t'aurais dit, ce gars-là, jamais, il va aller s'asseoir dans une serre à regarder pousser les fleurs. Je les fumais.
2: c'est ça, tu leur donnais pas de chance.
1: C'est pas pareil. Comment ça va, Réal? Tu fais de la tournée toujours, toi? T'arrêtes pas?
2: Oui, je suis toujours en tournée de mon sixième spectacle. Il me reste, à peu près un an et demi de tournée de ce show-là.
1: C'est quelque chose, les humoristes au Québec, hein? Faut vous renouveler. Aux États-Unis, tu ferais un show, deux shows, tu ferais 25 ans.
2: Oui, c'est hallucinant. Puis t'as pas besoin d'écrire une heure et demie. Tu peux écrire à peu près 45 minutes, une heure, puis tu t'arrêtes à Las Vegas pendant 6 mois avec ça.
1: Mais c'est pourquoi on a des bons humoristes, parce que ça travaille, là.
2: C'est fou comme on écrit puis on produit.
1: Toi, est-ce que tu écris pour les autres ou pour toi?
2: Oui, j'écris de temps en temps pour les autres. Je fais beaucoup de mise en scène pour les autres, plus ça que de l'écriture. Puis ben c'est sûr que j'écris pour moi aussi.
1: Puis sais-tu ton meilleur bit là, sur scène, c'est-tu Monsieur Latreille ou ton ado?
2: Monsieur Latreille, l'ado, je fais plus ça depuis un maudit bout de temps, mais ouais. Latreille, oui, c'est le fun, le monde aime toujours ça, je finis le show avec ça, mais j'ai à Star, il y a des numéros de stand-up qui sont bien le fun, là, qui marchent super bien aussi.
1: Parce que Latreille, c'est le fun, c'est sûr, pour un acteur, ouais. pour un artiste sur une scène, il y a de l'impro là-dedans, évidemment, t'as ton canevas, mais il y a de l'impro, la personne à l'autre bout peut répondre des énormités. C'est ça qui est drôle.
2: Oui, ça met tout le monde sur le qui-vive, ça met les techniciens aussi sur le qui-vive, c'est ça qui est le fun.
1: Ah, formidable, ben, bravo pour ça. Et évidemment, avant de parler de Denise, tes émissions de télévision, tu as des projets ou c'est toujours dans le même style?
2: Ouais. Il y a une quatrième saison de Réal débarque qui commence, puis une émission qui s'en vient bientôt, que je peux pas dire exactement c'est quoi, mais c'est avec Giaudouin. Ça va être annoncé dans à peu près 3 semaines, 1 mois. Un beau show de fou.
1: Guy Jodoin, Réal Bélan, tabarnouche, il n'y a pas des Gwynes là. Il n'y a pas des Gwynes
2: là. Non, mais il y a de la barbe.
1: Ah oui, il est rendu avec une grosse barbe, lui.
2: Oui.
1: Pour moi, c'est pour un rôle, ça, ou ben non? Il rentre des frères des Sacré-Cœurs, quoi.
2: C'est pour un rôle, mais il aime ça la garder quand le rôle finit. Fait que là, en tout cas, moi, tout le temps que j'ai tourné avec, il avait sa grosse barbe.
1: Bon, ben tant mieux, tu le salueras. Revenons avec le décès de Denise Aymon, Réal. Évidemment, tout le monde sait que tu es le fils du génial Réal Bélan. Moi, j'étais un gars, moi, je suis né en 51. Fait que ton père, là, puis Denise, là, Tigus et Timus, c'était mes préférés. Écoute, personnage exceptionnel avec son chapeau melon, sa petite moustache, il jouait de la guitare. Il y a un clown brillant, là, un De Vos, là.
2: Oui.
1: C'est quelque chose, Réal Bélan. Et que dire de Denise qui faisait un job exceptionnel comme, est-ce qu'on peut dire straight woman?
2: Ben, certain. Straight woman, incroyable. Elle aussi, beaucoup de talent, joue de la guitare, danse la claquette, elle chante, elle fait tout, Denise.
1: Elle avait le sens du punch, là.
2: Incroyable. Un sens du timing. C'était huilé au quart de tour, tu sais, moi, c'était comme une musique.
1: Ça, c'est l'époque où on parle des Gérola. Là. Dans les duos, le connu, t'avais Gérola, t'avais Tigus et Timus, point final.
2: Pas mal ça.
1: Après ça, Claude Blanchard, mais c'était des faire-valoir, les ouvriers, tout ça, mais c'était pas nécessairement des duos, ça. Mais quand on parle de vrais duos, on parle de Tigus, Timus, je pense, ils sont-tu à l'aide, c'est levé, eux autres?
2: Non, les Girolas sont allés, Tigus Timus ne sont pas allés. Mais Tigus Timus, ça a été comme les premiers à faire du stand-up comique.
1: Oui.
2: C'est-à-dire parler au monde directement dans la salle au lieu de faire un sketch. Fait que,
1: c'était beaucoup de cabaret aussi réel à l'époque.
2: Pas des, énormément. Le Casaloma, dans le temps, là, écoute, tu parles comme si j'étais.
1: Non, mais moi, tu le dis, le Rainbow, le Mocambo, le Café de l'Est, le Casaloma, tout ça, oui. Le Red Light à Montréal. Mais si, mettons, ton père et Denise à l'époque faisaient des cabarets, aujourd'hui, ils rempliraient des salles de 1500 places, là.
2: Oui, absolument. Ils se sont rendus, après la période des cabarets, ils ont fait des salles là, comme la Place des Arts puis toutes les salles du Québec. Puis la Place des Arts, ils faisaient ça 2 semaines de temps sold out. Là.
1: Ah oui, oui. C'est pour les plus jeunes, moi je dirais dans l'école nationale d'humour, là, je les inviterais à étudier le duo Tigus et Timus.
2: Oui, effectivement.
1: Pour le sens du punch, comme le sens du timing, ne serait-ce que pour ça.
2: L'importance de ça, parce que des fois, les gags étaient... Tu sais, des fois, t'es sur scène, tu m'offres un gag, mais tu l'as tellement dit dans un bon timing que ça va rire pareil. C'est là que tu te rends compte que le timing, c'est pas mal ça qui gère tout le reste.
1: Oui, puis un humoriste de la trempe de ton père, par exemple, s'il m'a fait un gag, sa mimique allait rechercher un rire.
2: Oui.
1: Tu comprends?
2: Absolument. Il était capable de se défendre avec d'autres choses.
1: Absolument. C'est là tout son génie. Moi, je te dis, Tigus et Timus, il faut étudier ça dans les écoles d'humour. Là. Ça n'existe plus. Ben, écoute, peut-être Dominique et Martin, qui ressemble un peu à ça, parce que Dominique, lui, c'est le clown. Puis Martin, c'est l'adulte dans le duo. C'est ça qui donne un bon résultat. Puis c'est à peu près le seul duo qui existe. Ben, on pourrait parler des Denis Drolet, mais là, on est ailleurs. Là.
2: Oui, là, on est dans l'abstrait.
1: On est dans le ridicule, même, parce que des fois, là, c'est complètement ridicule.
2: Mais n'empêche qu'ils ont un bon timing, les deux.
1: Ah, ils sont très bons. Il faut... Tu sais, c'est comme... Moi, au début, là, je les aimais pas. J'aime pas le brun, en passant, fait que... Il était bien en brun. Je trouve ça plate, le brun. Moi, c'est ça, puis beige pâle, là, moi, là, non. En tout cas, puis là, je comprenais pas. Mais plus tu regardes, plus tu les aimes, dans le fond.
2: Ben oui.
1: C'est comme...
2: Tu sais, Mario, tu sais de quoi tu parles. Tu en as tellement fait de la radio avec Stéphane Rousseau, entre autres. Ou toi-même, tu jouais le rôle de straight man avec Stéphane. C'était incroyable. Vous aviez un timing incroyable à radio. Moi, j'ai appris beaucoup en vous écoutant dans le temps des deux pistons puis tout ça. J'ai appris la radio en vous écoutant.
1: Oui, mais travailler avec un gars comme Rousseau, qui a le sens du timing aussi. Puis avant Rousseau, c'était Patrice Lécuyer avec moi.
2: Ben oui.
1: Un autre improvisateur de LNI incroyable. Puis après ça, ben je suis tombé, qu'est-ce que tu veux, pour pas toujours réussir sa vie, je suis tombé avec les grandes gueules. Là, me suis mis bien dans la marde.
2: Oui.
1: Non, mais
2: c'est vrai.
1: Ces deux-là.
2: C'était
1: sont...
2: toi le premier avec eux, c'est vrai.
1: Non, mais ces deux-là sont tellement extraordinaires, tu sais.
2: Ben oui. C'est des grands travailleurs en plus.
1: Ah, écoute, des grands travailleurs. Aujourd'hui, la preuve, c'est qu'ils sont. Ils vont bien tous les deux.
2: Absolument.
1: Ils disaient jamais on va se séparer. Et pourtant, tu sais, les deux ont une très belle carrière. Je suis très fier d'eux autres. Rousseau va bien. Lécuyer va bien. C'est moi le trou de cul dans la gang, moi, finalement. Viens de penser à ça, là. Hugo, ferme le micro, je suis plus capable.
2: Ouais, mais t'as une serre, Mario, quand même.
1: J'ai une serre. Un pétard, on prend pas grand-chose. Pétard, des fleurs, puis de la vie est belle.
2: Oui.
1: 95 ans, Denise. 98 ans.
2: Oui.
1: Et moi, là, je l'ai pas vue, on la voyait plus. On la voyait occasionnellement à la télé. C'était une femme coquette qui restait belle toute sa vie.
2: Absolument. Puis Denise, c'est une femme d'affaires. Tu sais, c'est elle, de toute façon, qui négociait les cachets dans le temps de Tigus et Timus. Puis après Tigus et Timus, quand mon père est décédé, mais elle s'est ouverte un restaurant, puis elle est restée une femme d'affaires. Puis elle faisait quelques apparitions à la télé, puis elle s'amusait. Denise, ça a toujours été personne avec l'énergie à revendre. Là. C'est incroyable.
1: Elle a passé tous ses hivers en Floride, c'est ça?
2: Non, même pas. Elle restait ici. Puis Denise, elle était pas... À la fin, elle n'avait pas personne dans sa vie, donc elle se promenait, elle allait un peu chez son fils, un peu chez sa nièce, elle venait chez nous, elle restait 2-3 semaines chez tout le monde. Moi, je disais tout le temps, t'es encore en tournée, c'est juste ce pichot.
1: Toi, tu te considérais un peu comme son fils, là?
2: Oui, elle venait me voir en spectacle régulièrement, elle aimait bien ça, après ça, elle venait passer sa critique en arrière, elle riait, elle aimait...
1: Toi, t'étais dans les coulisses quand eux autres performaient, là?
2: Oui, moi je les ai vus 500-600 fois en show de Tigus et Timus, fait que
1: C'est comme, bon, chacun son métier, c'est comme Philo, mon fils, qui me suivait à 6 mois dans le studio de CKMF, là.
2: Ben oui, puis j'ai fait de la radio avec ton fils, justement, il me fait tellement penser à toi.
1: Ah, Réal, t'as dit, quand t'as fait de la radio avec et le fils et le père, t'es rendu vieux.
2: Oui.
1: T'es pas jeune.
2: Tu t'avais de m'acheter une serre.
1: T'es pas jeune. Ben, viens fumer un pétard chez nous. Ben écoute, je voulais te parler justement de Denise parce que moi ça me parle là, Denise, ça me parle Denise Aymon là. Puis ton père Réal, est-ce que tu vas le voir de temps en temps au cimetière où Denise y allait?
2: Mon père est incinéré, fait que je vais le voir à Laval de temps en temps. Ma mère est à côté de lui aussi. Ma mère est incinérée à côté, la petite urne. Mais mon père, ça a été, c'est comme je l'ai perdu jeune, je l'ai perdu à 12 ans. C'est dans ma tête j'y parle tous les jours.
1: Ben
2: c'est aussi simple que ça. Quand tu perds ton papa jeune, ça devient plus grand que nature, là. Fait que je me suis jamais, j'ai toujours parlé à mon père. Chaque fois que je monte sur scène, chaque fois que j'ai un petit problème. Puis quand ça va bien aussi.
1: Puis on l'aimait au Québec. Tout le monde aimait Réal Bélan. Puis quand il est mort, ça a créé une onde de choc. Puis ça a été la fin du duo, évidemment.
2: Oui.
1: Denise a continué toute seule, mais pas longtemps, cependant.
2: Exact.
1: Quand même, c'est un duo qui a marqué.
2: Absolument. Ils sont restés 30 quelques années ensemble quand même. Puis ils ont fait un petit bout de chemin avant de se connaître. Mon père, il animait des spectacles, puis il faisait des shows seul. Puis Denise, avec ses sœurs, faisait un show de claquettes, musique et danse.
1: Puis ils n'ont jamais été un couple, là. C'est des travaillants.
2: Non.
1: Le duo de travail.
2: Le Denise, elles sont... Non, ils n'ont jamais été un couple. Puis Denise, à un moment donné, s'est mariée avec Roger Joubert, qui était le concierge dans Moi et l'autre.
1: Ben oui, Roger.
2: Ben oui.
1: Qui était un exceptionnel pianiste.
2: Ah, c'est incroyable.
1: Lui, après ça, il était marié avec
2: Joanne Fontaine.
1: Fontaine, qui elle aussi est décédée du cancer, malheureusement. C'est des gens avec qui j'ai travaillé, moi. Joanne, j'ai fait un grand A avec elle, signé Jeannette Bertrand.
2: Une bonne comédienne.
1: Une excellente comédienne. Il y avait Roger Joubert là-dedans, puis tout. C'était toute une époque. Qu'est-ce que tu penses de...
2: Toi,
1: t'as quel âge, Réal?
2: J'ai 55.
1: Bon, t'es quand même assez jeune, mais comme t'as connu les coulisses du showbiz, trouves-tu que ça a beaucoup changé?
2: Énormément changé.
1: Ça n'a plus rien à voir avec une certaine époque.
2: C'est rendu très business maintenant. Oui, c'est ça. Avant, c'était comme toutes des amis ensemble, ça riait ensemble. Maintenant, c'est chacun sa business, puis on est tous en compétition.
1: Oui, à l'époque, c'était les cabarets, c'était Claude. Oh boy, il en arrive-tu des affaires, mon Léo? Puis t'avais mon Léo à côté. T'es malade. Puis là, t'es-tu membre de l'Union des artistes, toi? Non, je suis pas membre. Oh, tes pieds, Justine. Tu sais, c'est l'époque où m'entendez-vous en arrière? Oui, moi aussi, femme ta gueule. Quelle époque. Mais toi, qui, comme je le disais, qui a connu ça, tu te laisses aller sur scène aussi un peu, là, t'improvises.
2: Ah ben oui, ben tu sais, quand tu commences de toute façon comme humoriste, peu importe l'âge que t'as, tu commences dans des bars, tu commences dans ça, fait t'as pas le choix, tu t'apprends à dealer avec tout ce qui se passe alentour, le monde chaud, le monde qui veut rien savoir de toi, puis tout ça. Fait que tu grandis là-dedans, puis quand t'arrives dans une salle qui est plus grosse, puis que le monde vient juste te voir toi, mais t'es quand même armé si quelqu'un t'interrompt dans la salle.
1: T'as bien raison, j'ai fait les deux. Moi, j'ai connu les cabarets en masse, les discothèques avec Alain Monpetit, Douglas Léopold, exact. C'était fou. Puis les grandes salles pour avoir animé, par exemple, en tournée avec le Retour des Idoles. Alors, je connais un peu de quoi tu parles. Mais il reste que la radio, c'est les pantoufles, puis moi j'aime bien ça, malgré que ça va faire 50 ans. Mais tantôt, je vais parler avec un gars qui s'appelle Jean Brisson, toi qui fais de la tournée, peut-être tu le connais, il fait de la radio à Rimouski, il a 95 ans.
2: Wow, c'est quelque chose.
1: Le gars fait de la radio depuis l'âge de 15 ans, puis il y a l'année passée où il y a 2 ans, il dit « bon ben là, je vais prendre ma retraite ». Faisait le morning.
2: Incroyable.
1: Prend sa retraite à 93 ans. Les codes d'écoute ont planté, ils l'ont rappelé. Il est revenu. Fait de la radio. 95.
2: Capoté.
1: Moi qui voulais battre le record de Roger Beaulieu, là, j'en ai un autre plus. 95.
2: Mais tu vois que ces métiers-là, tu fais pas ça pour le cash nécessairement. Tu fais tu fais ça, oui, c'est sûr, ça peut être payant, mais tu fais ça parce que tu aimes ça au départ, puis t'as pas le goût d'arrêter. C'est quand même. Mais j'étais à la même place que toi, moi, sur mes 38 ans de carrière, j'ai fait 25 ans de radio. Puis c'est pas mal l'affaire que j'ai aimé le plus dans ma carrière.
1: Absolument, c'est facile. C'est confortable. Le défaut de la radio, dans mon cas, puis dans ton cas, des gens qui font de la scène, c'est que ça nous empêche de faire de la tournée.
2: Oui.
1: Faut que tu sois en radio.
2: Exact.
1: Moi, ça m'a brimé un peu, mais je me plains pas. Comme je disais hier à l'invité chez moi, moi, je fais ce métier-là pas pour l'argent. Je fais ce métier-là pour vivre de mon métier, de mon art.
2: Ouais. Maintenant, c'est un maudit beau métier. La radio, c'est tu pognes la piqueur, puis on dirait que quand t'arrêtes d'en faire, c'est comme ta blonde qui t'a laissé. Là.
1: Absolument.
2: Ça fait mal.
1: Absolument. Ben, j'espère que tu seras là longtemps et sur scène et aussi à la radio Réal parce que tu es excellent. Tu as dit 38 ans. Dans ce business-là, Réal, c'est les premiers 38 ans. Après, ça marche tout seul.
2: Parfait. Je suis content de l'entendre.
1: T'es correct. Hey, je te remercie. Je t'offre mes condoléances, évidemment, parce que je sais que tu étais très proche de Denise Aymon.
2: Oui.
1: Alors, ça fait partie de ta famille, très proche. C'est comme un genre de... C'est une mère.
2: Marraine
1: pour toi, donc.
2: Ouais.
1: Je t'offre mes condoléances à toi et à ses proches. Puis j'ai bien hâte de te rencontrer, de venir faire un tour en studio quand tu voudras.
2: Ça me fait plaisir, Mario, puis merci de l'invitation. Puis t'es vraiment gentil de me parler aujourd'hui.
1: Ben écoute, ça fait vraiment plaisir, c'est réciproque. Puis je le rappelle, s'il y a un show alentour, tu veux venir en parler, tu es le bienvenu.
2: Yes, merci beaucoup.
1: Salut Réal Bélan.
2: Bye.
1: On fait une petite pause, il est 14h07 et on revient avec les samedis à Mario à CNV. C'est nous autres, ça. 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
1: 14h08, bon samedi, 19 degrés, en tout cas sur Laval, avec des nuages, mais rien de grave. Demain, ça va être une très belle journée ensoleillée, et même que lundi, belote et rebelote. J'étais avec Réal Bélan, l'humoriste, il y a quelques instants, puis j'y parlais d'une légende de la radio. C'est Jean Brisson, à qui on a parlé, je crois, l'hiver dernier, je me souviens plus. Monsieur Brisson, mes hommages, comment allez-vous?
2: Ça va très bien, Mario. J'ai me suis permis d'appeler, j'ai dit pour moi là, notre jasette avec Lirette, c'est terminé. Ils m'ont oublié samedi.
1: Jamais vous oubliez.
2: Je suis en vacances, je suis sorti de la piscine spécialement pour jaser avec vous, Mario.
1: Ben je suis honoré. On vous oubliera pas, soyez pas inquiets. J'étais en ligne avec Réal Bélan, qui a perdu, vous l'avez connu, Denise Aymon.
2: Oui, ben oui. Tigus et Timous.
1: Absolument, qui est décédé cette semaine à 98 ans.
2: Qui est décédé?
1: Denise Aymon.
2: Elle est décédée.
1: 98 ans.
2: Hey, il y a 15 jours, avant de prendre mes vacances, j'ai fait tourner une chanson de Denise Aymon qui parle du hockey. Puis j'ai fait tourner la chanson de Les Maringouins avec Tigus, parce qu'ils arrivaient à ce moment-là à Rimouski. Hey, des souvenirs incroyables. J'ai travaillé avec ces gens-là, moi.
1: Ben oui. Évidemment, ouais. Mais moi, je me souviens très bien du duo Tigus et Timous dans les années 50. Ils ont performé jusqu'en 1983 au décès de Réal Bélan.
2: Oui. C'était des vedettes extraordinaires, ça.
1: Ah, ils étaient formidables sur une scène.
2: Il y avait... des mémoires phénoménales. Montaient sur scène. Si la foule embarquait, ils pouvaient faire une heure de temps, deux heures, enfin... Des gens généreux. Dans des expositions, moi, j'ai suivi ces gens-là, j'en revenais pas du tout. Puis disciplinés, à l'heure, toujours.
1: Ce qui est peut-être pas le cas du fils, là, cependant, on a couru après 5 minutes, mais c'est pas grave. Mais je me souviens, par exemple, de Réal Bélan, père, là. C'est de la génération Claude Blanchard, donc.
2: Exactement.
1: Claude Blanchard, il disait, ouvre la porte du frigidaire, la lumière s'allume, je danse la claquette 20 minutes.
2: Ça, c'est Claude Blanchard, puis Jean Grimaldi, monsieur.
1: Ouais. Puis il y avait Léo Rivet qui suivait.
2: Oui. Ah, Léo Rivet, ben oui, j'ai tout connu ce monde-là, moi. Puis là, ça a été l'histoire de Fernand Gignac, puis enfin, tout le monde a embarqué là-dedans.
1: Donnez-moi des roses, mademoiselle.
2: Oui. Vous savez que, présentement, je suis en vacances jusqu'à la fête du travail. Okay. Pardon, comme à chaque été. Et c'est sûr que où je suis placé présentement, en flanc de montagne, à Bic, face au fleuve.
1: Ah ben oui.
2: J'ai de la difficulté un peu au téléphone.
1: Ah ben
2: on
1: non.
2: Entend mal, des fois le son coupe, mais j'ai rien fait de spécial pour l'améliorer, parce que en vacances, là, j'ai coupé tous les services. Mais je voudrais inviter les gens de votre région, Mario, à venir nous voir à Rimouski.
1: Surtout qu'au Bic, il y a un très beau golf.
2: Ah, un très, très beau golf. Vous êtes amateur de golf?
1: J'ai joué 2 parties cette semaine au Champêtre, ici, près du Mirage, voisin du Mirage. Et,
2: oui.
1: J'ai mal au dos. J'avais pas joué depuis une semaine ou deux, là.
2: Es-tu déjà allé jouer au golf de René Angélil?
1: Oui, ben oui, absolument, le Mirage,
2: c'est plusieurs fois. D'accord.
1: Maintenant, il est encore là, il a été vendu, évidemment, Céline n'est plus propriétaire.
2: Oui, je comprends.
1: Il y a Serge Chavard, il y a Louis Morissette, il y a Marc Dupré, ils sont 6.
2: Oui, puis le beau-père de Morissette... Cloutier, on n'entend pas parler, qu'est-ce qu'il fait exactement?
1: Ah, Guy, je le vois occasionnellement, il joue au golf.
2: Il joue au golf,
1: il voyage, il est tranquille. Maintenant qu'il se monte pas.
2: Oh, il a payé sa dette, le
1: gars. Il a payé sa dette, mais...
2: De lui, là, j'ai de très bons souvenirs avec Guy Cloutier,
1: moi,
2: également. Alors, quand tu lui parleras, là, dis-lui que Rimouski, on pense à lui, et j'ai confirmé hier sur Internet que je retournais à la fête du travail, à mon émission, encore pour une autre année.
1: CFYX, c'est fixe.
2: Oui, à CFYX FM à Rimouski. Puis dans le livre des records Guinness, on a fait des recherches pour savoir si j'étais le plus âgé. Puis on a reçu une réponse il y a quelques jours. C'était Oncle Ray. Je me souviens pas de quelle nationalité. C'était le champion. Il avait 100 ans. Il faisait encore de la radio, de la télévision, puis il est décédé.
1: Uncle
2: décédé
1: Ray.
2: Depuis trois mois. Puis le, ils disent que le suivant, c'est un certain Jean Brisson du bas du fleuve.
1: Ah ben là, je suis content. Bravo. Vous êtes donc présentement le plus honorable.
2: C'est un annonceur à RTL.
1: Wow.
2: Qui a 89 ans.
1: C'est un phénomène, votre affaire. Jean Brisson.
2: Je voudrais inviter mes amis, là, de vos amis de Montréal, le Bas-Saint-Laurent.
1: Oui, vous avez raison.
2: Une destination idéale, je pense,
1: absolument.
2: Pour se ressourcer, explorer la nature, découvrir la culture locale, puis profiter de, naturellement, comme je le fais présentement, la beauté du fleuve, puis des villages pittoresques.
1: Ah oui.
2: On peut dire, Mario, je pense que du Bas-Saint-Laurent, c'est une région qui se savoure sans se presser.
1: C'est la porte d'entrée de la Gaspésie, de toute façon.
2: Oui.
1: Alors, si vous allez en Gaspésie, il faut que vous passiez par là, par Rimouski.
2: C'est sûr, ben oui, ben oui,
1: pas
2: c'est
1: le choix.
2: Sûr. Oui.
1: Tant qu'il est à Rimouski, t'arrêtes de prendre une
2: petite
1: bière.
2: On prend une route de contournement pour entrer dans Rimouski.
1: Voilà.
2: Parce que là, présentement, depuis le 10 juillet, là, la rue Saint-Germain-Est, plein centre-ville, on vit un été à ciel ouvert. Alors, la rue du centre-ville devient une rue piétonnière. Elle nous plonge dans une ambiance dynamique et chaleureuse. Les restaurants, les bars, les commerces locaux, toute la rue s'anime pour faire vivre le meilleur de l'été à Rimouski.
1: Bravo.
2: Alors ça se poursuit jusqu'au 9 août. Il y a eu la grande exposition agricole qui va commencer le 29 juillet jusqu'au 2 août. C'est tous les agriculteurs de la province qui viennent à Rimouski. Il y a un spectacle de lutte. On présente également là, les hommes forts du Québec. Des noms, je pense qu'il y a Simon Pratt, il y a Gabriel Réaume, il y a Mathieu Poirier de mémoire. En tout cas, c'est très, très couru. Et l'exposition agricole, c'est la 81e exposition à Rimouski.
1: Quand même, quand même.
2: Ah non, il y a beaucoup de choses qui se présentent là, à Rimouski. Et puis là, c'est sûr que Rimouski, pour les gens qui ne connaissent pas Rimouski, c'est la terre des champions, hein, parce que Sidney Crosby,
1: oui.
2: Brad Richard,
1: oui.
2: Les gens qui ont joué pour l'Océanique de Rimouski, ils ont pris leur expérience à Rimouski.
1: Mais ne serait-ce que pour aller entendre Jean Brisson.
2: Hey, on parlait aussi de Pierre Harvey.
1: Ah, mon
2: Harvey,
1: Dieu.
2: Là, en cyclisme.
1: Oui.
2: Pierre a participé à 3 Olympiades, oui, à Montréal, en 76, si j'ai bonne mémoire. Los Angeles, en 84. Enfin, Pierre, là, c'est un gars extraordinaire.
1: Une légende.
2: C'est le père de Alex Harvey, oui, que vous connaissez bien.
1: Absolument, absolument.
2: Oui.
1: Deux grandes pointures au niveau du cyclisme au Québec, c'est évident.
2: Oui, oui.
1: Et dans le monde entier.
2: Oui, monsieur.
1: Bon, puis à part ça, j'allais dire, Rimouski, là, c'est pas le bout du monde. La 20, là, ça va jusque là.
2: Par contre,

0: avez parfaitement raison.
1: Ils vont dans des endroits où il n'y a pas tellement d'atmosphère.
0: Oui. Alors... ensuite, Guillaume Leblanc, faudra en parler, le souligner, Guillaume Leblanc, originaire de Rimouski, un athlète olympique de marche à pied, reconnu pour ses exploits dans le domaine de l'athlétisme. Je pense que Guillaume, si j'ai bonne mémoire, a remporté plusieurs médailles internationales, olympiques, médailles d'or aux Jeux de la Francophonie. Ah oui, puis sans oublier notre Maude Charron.
1: Oui.
0: Parlons de Maude Charron. Oui. La femme forte de Rimouski, elle a remporté une médaille d'or aux Jeux olympiques d'été de 2020 à Tokyo.
1: Je l'ai vu, c'est quelque chose.
0: Une médaille d'argent aux Jeux olympiques de Paris en 2024.
1: Oui.
0: Elle a également été mentionnée comme l'athlète féminine de l'année au Gala Sport de Québec en 2022.
1: Puis elle s'entraînait dans le garage.
0: Oui, justement, exactement. Puis parlons de notre ami Gilles Vigneault. Il a fait ses études au séminaire de Rimouski.
1: Ah, il a traversé à nage, lui, quoi? Il arrivait de Natashquan?
0: Natashquan, Gilles Vigneault.
1: Il est arrivé à nage.
0: L'auteur.
1: Hey, il a quel âge, Gilles? 97?
0: 98. Oui.
1: Il commence à faire de l'âge. Mais il était au spectacle de la Saint-Jean, ici à Montréal, cette année.
0: Ben oui, mais moi, j'ai étudié avec Gilles Vigneault, moi. Enfin, j'ai travaillé souvent avec Gilles Vigneault, puis l'an passé, je l'ai appelé à son anniversaire. Je voulais avoir une entrevue, mais c'est mon agente là, qui...
1: Ben, il en donne plus beaucoup. Il veut se reposer, le pauvre.
0: J'aurais aimé ça beaucoup.
1: Il mérite bien. Écoutez, Monsieur Brisson, on pourrait parler des heures avec vous, parce que vous êtes intéressant, ça se peut pas. J'ai quasiment le goût de vous donner mon micro.
0: Non, mais on pourrait faire à l'automne, à mon retour, quand vous voulez, une fois de temps en temps, on s'appelle puis on jase. Vous me parlez de Montréal, vos cônes, comment ça se passe à Montréal. Je vous parle du bas du fleuve. On pourrait parler de Pierre Nadeau, Bernard de Rome, parce qu'ils ont commencé à la radio de CJBR.
1: Parlez-moi de Louis Champagne qu'on a perdu aujourd'hui.
0: Oui, ah bon.
1: Louis Champagne est décédé.
0: Ah oui, incroyable. Mais moi, c'est Tigue, c'est Timo, ça. Denis Zemon, hein, je pense, c'est ça.
1: Oui, Denis Zemon.
0: Denis Zemon. Puis nous avons l'ex-maire de Rimouski qui est sénateur, Éric Forêt. C'est notre sénateur, ça, Rimouski.
1: Alors, c'est pas une région qui passe inaperçue, là, finalement.
0: Hey, le site historique maritime de la Pointe-aux-Pères, faudrait visiter ça.
1: Il est où le sous-marin, là?
0: Ah oui, à Pointe-aux-Pères, l'Onondaga.
1: Un sous-marin.
0: C'est incroyable, ce sous-marin-là. Et ça fait... Tous les gens viennent voir ça.
1: Ben oui.
0: Le sous-marin, c'est 60 hommes qui vivaient dans ce sous-marin.
1: Moi, on m'a dit, tu peintures ça jaune, là, tu mets une terrasse, puis tu ouvres un submarine, là, puis ça marche.
0: Sous-marin de 90 mètres.
1: Absolument, je l'ai vu.
0: Vous l'avez vu?
1: Oui, j'ai allé dedans, moi, puis tout.
0: Avez-vous pris l'autoguide là, de 45 minutes là, qui simule une sortie en mer au large du Rimouski?
1: J'avais trop peur. Moi, j'ai juste regardé. J'avais le sous-marin dans la face.
0: Puis l'Empress of Farallon,
1: qui a coulé.
0: Mais moi,
1: je me souviens du Tritonica qui avait coulé au large de la petite rivière Saint-François dans les années 60. On voyait la cheminée. La cheminée dépassait. Quand la mer était basse, là, cheminée dépassait, il a fallu qu'il l'enlève de là, évidemment, parce que t'es quasiment dans le chenail. Le Tritonica, mais il y en a eu beaucoup de naufrages dans le Saint-Laurent, évidemment. On pourrait en parler longtemps.
0: Mario, j'ai eu des vacances. C'est quand, les bons vacances, hein?
1: Qu'est-ce que c'est que ce mot « vacances » Ça n'existe pas. Non, moi, j'ai pris des vacances.
0: À la télévision, il y a même un corbillard qui va se promener, là, durant les vacances.
1: Ah bon?
0: La construction, j'ai vu ça tantôt aux nouvelles, là. Ils ont sorti un corbillard, puis ils vont parcourir la province.
1: Pourquoi? Quel est le message?
0: J'ai pas entendu.
1: Quel est le message de se promener en corbillard?
0: Ah, c'est surtout pour prévenir les gens là d'être prudents sur la route.
1: Ah, c'est une bonne idée.
0: Ouais, je pense. Oui, non, c'est une bonne idée.
1: Je pensais qu'il aurait promené la dépouille de Donald McDonald, là, Trump. Parce qu'en Iran...
0: Non, on pensait de l'enfumer.
1: Oui.
0: Il est fâché, hein, nos feux de forêt, là.
1: Hey, quel innocent. 25% de taxes, c'est un imbécile.
0: On va l'enfumer, on va le faire griller.
1: C'est un imbécile, monsieur.

0: Brisson, pauvre gars. Il va se laquer au Miami Mandat, croyez-moi. Anyway. Monsieur Brisson, je vous salue. Merci d'avoir pris l'appel. Et croyez-moi, ce n'est que partie remise.
1: Mario, vous m'appelez, puis vous êtes mon invité. Puis je vais aller à Montréal certainement un de ces jours, puis je vais vous donner un petit coup de fil. Puis la station, là, comment ça s'appelle, les lettres d'appel?
0: CNV, Canada Nouvelle Vision, cnv.ca.
1: CNV.ca, parfait.
0: On est en ligne.
1: Noté. Alors, mes hommages à tous les gens, à tous vos auditeurs, puis à très bientôt, si Dieu le veut.
0: C'est comme Édouard, qui vous avait demandé la permission, si je me souviens bien.
1: Merci, Mario.
0: Merci, Jean Brisson.
1: Au revoir.
0: Au revoir. Vous passez par le Bas-Saint-Laurent la fin de semaine. C'est Fix FM. Il est là, Jean Brisson, une légende. Et avec le livre des records, il est parmi les plus vieils animateurs en fonction au monde. C'est quelque chose. Je le salue. C'est un monsieur formidable. On va aller à la pause. Vous écoutez Mario Lirette à CNV, justement, et au AM 940. On est au centre du Haut-Laval. Si vous passez, venez nous saluer. Il est 14h23. Pause.
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1: Allô, bonjour, vous passez devant nos studios au Centre du Haut-Laval et nous saluons. Hey, c'était beau ça. Nous vous saluons. En face du Renaud Bray, c'est là qu'on est installé. On a de très beaux studios que vous pouvez visiter. On a plus 19 degrés sous les nuages. Demain, ça va ressembler à ça, peut-être même un peu plus chaud avec 23 degrés en max. Et lundi, on parle de 26 avec du soleil, évidemment, et dimanche aussi, donc du soleil demain. Alors la pluie aujourd'hui, c'est correct. C'est bon pour les plantes, c'est bon pour les tomates, c'est bon pour le début de vacances, la construction. Vous souhaitez une bonne vacance. C'est votre première journée réellement là aujourd'hui. Oui, il pleut, mais c'est une journée pour voyager, changer de place. Vous en allez au chalet, vous en allez au camping, vous en allez faire le tour de la Gaspésie, aller dans le coin de Rimouski, comme on le disait tantôt. Alors voilà, bonne route, soyez prudents. Vacances de construction, il y a du monde, c'est route, redoublez de prudence, ma foi. Hein? C'est pas le temps d'en perdre un morceau, se retrouver à l'hôpital, ça se crape des vacances en ton lieu. Surtout que les gars, les filles de la construction, vous êtes stressés à chaque jour, quand vous êtes dans des échafauds, vous avez des outils des fois dangereux dans les mains, et vous gardez une petite gêne, vous faites toujours attention, ben continuez de faire attention en vacances. C'est sûr qu'on est un peu plus relax en vacances, mais quand même, je le disais, il y a du monde sur les routes. Les routes, on est au Québec, il y a des trous, puis là, quoi que, va-t-il y avoir des élections bientôt, on dirait qu'il y a asphalte un peu partout. Mettre de l'asphalte neuf partout, ça doit être ça, ça sent les élections. Comme on est samedi et comme il est pluvieux, nuageux, le thème aujourd'hui, c'est la pluie. Et je suis allé chercher, en fait, Hugo, une reprise en français de « Rain Keep Falling on My Head ». C'est une chanson de... Je cherchais le nom, le gars, c'est un illustre inconnu, B.J. Thompson. Sa chanson est plus connue. Elle est sortie en 69 en anglais, mais Sacha Distel l'a reprise en 1970 et en français. Et là, ça a fait un gros succès. On l'écoute. Bon samedi.

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1: Ouais, Mario Lirette en studio avec des courbatures. Deux games de golf cette semaine au magnifique terrain Le Champêtre, près de Saint-Anne-des-Plaines. Le Champêtre, si vous connaissez, voisin du Mirage et du vieux Terrebonne. En fait, c'est à Terrebonne. En fait, je pourrais pas vous dire exactement là, quelle ville c'est, mais c'est dans ce coin-là. Le Champêtre, un très, très beau terrain. Il y en a qui disent que c'est cher jouer là, peut-être, mais il y a des blocs de prix pour des groupes de certains âges. Alors, ça, on a joué avec des petits gars de 23 ans qui, eux, viennent jouer 4-5 fois par semaine, des joueurs de hockey. Puis ils payent pas le même prix, là, parce qu'ils ont des forfaits pour leur âge. Tu sais, ça va de, mettons, 18 à, ou 16 à 20, 21. T'as un prix, puis après ça, jusqu'à 25, t'as un autre prix. Et puis, il y a des prix. Renseignez-vous. Si vous pensez que vous ne pouvez pas jouer au golf parce que c'est trop cher, surtout si vous êtes plus jeune, vous voulez commencer un sport, le fun, eh bien, renseignez-vous. Et puis, pas juste au Champêtre. Le Champêtre est très beau. Toujours très bien manicuré, large, un golf qui pardonne, où j'ai réussi à perdre quand même 3 balles à l'eau. C'est pas mes habitudes, mais bon, j'avais trop de balles, faut croire. Mais donc, tout ça pour vous dire que je suis courbaturé. J'avais pas joué au golf depuis un bon mois. Alors, on retrouve des muscles qu'on pensait disparus. Finalement, ils sont là, surtout à mon âge. 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Et j'en rajoute une couche. 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Mes invités aujourd'hui, j'avais plein de monde, hein. J'ai pas terminé, mais c'est parce que je veux plugger le commanditaire, là, qui est la FQDP. Jean Brisson, animateur de radio dans le coin de Rimouski, 95 ans, présenté par la FQDP. Et Réal Bélan, humoriste, qui est venu nous parler de Denis Zémon, qui était partenaire de son père, Réal Bélan père, du duo Tigus et Timus. Denise, qui est décédée cette semaine à 98 ans, présenté tout ça par la FQDP. Maintenant, on est une journée spéciale, c'est samedi. On a quand même 20 degrés sous les nuages. C'est un ciel pluvieux. Alors, le thème, c'est la pluie. Pourquoi j'ai choisi de vous présenter Purple Rain 1984 avec Prince.

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1: Ah oui, puis comme je le disais tantôt, je peux rajouter CNV Radio Numérique et AM 940. Encore plus, FM 89.7. On est mondial, qu'est-ce que tu veux? On est de même. Vous avez entendu Desireless, Desireless, avec l'accent. Voyage, voyage, une idée de Hugo Veilleux. Je lui dis, pourquoi voyage, voyage? Ben, il dit, c'est vacances en construction. Le monde voyage. Fait que, j'ai dit, OK. Vous comprenez pourquoi il fait pas de radio, le gars? C'est ça. Il a choisi voyage, voyage, parce que le monde voyage. C'est ça. C'est recherchiste, le gars. Alors, pour l'anecdote, Diane Tell s'en vient après la peau. Diane, d'ailleurs, que Hugo Veilleux a invité à l'émission, elle va être ici à l'automne, parce qu'elle est en tournée, tu me dis, elle est en tournée au Québec. Ça fait longtemps qu'elle n'a pas tourné au Québec, elle. Elle est surtout en Europe, où elle fonctionne bien, je crois. Et puis, malgré, mine de rien, Diane Tell, c'est une grosse pointure, là. En Europe, puis au Québec encore. Elle a gagné des prix, album de l'année, chanteuse de l'année, quand elle a sorti son album à l'époque où

0: Ça s'arrête là, Hugo. C'est tout.
1: Après.
0: C'est tout.
1: Non, après.
0: Non, c'est tout. Il est tannant. Alors, on va l'entendre avec une de mes chansons favorites. Si j'étais un homme, j'adore cette pièce musicale. C'est une bonne actrice. Moi, je l'ai connue à l'hôtel Iroquois, dans le Vieux-Montréal. Elle portait des grosses lunettes épaisses. C'est vrai. Elle était pas connue du tout. C'est mon chum Pierre Couture qui, lui, faisait de la radio à CJMS, donc il est décédé aujourd'hui. CJMS qui me dit, viens, on va aller voir une chanteuse exceptionnelle. Il avait bien raison. Diane Tell debout, ses grosses lunettes, à double foyer, avec sa guitare, puis elle chantait des petites chansons. Bien d'avant, si j'étais un homme, elle avait pas fait son premier album. Alors, c'est là que je l'ai connue, imaginez-vous. Alors, j'ai bien hâte de la recevoir. Puis, quand je la recevrai, on parlera de nos anecdotes, puis on ira peut-être jusqu'à après, avec elle. Il s'est rien passé. On est de très bons amis. Ben, de très bons amis. On était des bons amis à l'époque où on se côtoyait pour le travail. Maintenant, ça fait 40 ans qu'on s'est vus. Alors, j'ai hâte de la revoir, tout simplement, parce que je la trouve bonne. Je la trouvais excellente. Et puis, on va l'entendre tout de suite dans les samedis à Mario, après la pause. Non? Là? Eh, Seigneur, je suis énervé.

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1: 15h33 en plein festival Juste pour rire à Montréal jusqu'au 26 juillet, puis après c'est à Québec. Ça en passe à faire à Québec. Oui, oui, Juste pour rire. C'est là qu'ont lieu les gros galas. J'allais dire, Montréal a un peu perdu de son lustre, selon moi, dans le cadre du festival Juste pour rire. C'est vrai que tout se passe à Québec maintenant et c'est tant mieux. Festival d'été de Québec, plein de choses qui se passent à Québec, tant mieux! Un bel endroit à visiter pour si vous n'êtes jamais allé à Québec, vous manquez quelque chose. D'ailleurs, vous n'avez aucune raison de ne pas être allé à Québec, même si vous ne voyagez pas. Tantôt, on a joué Voyage, Voyage, puis Lynn a écrit en disant qu'elle ne voyage pas, mais qu'elle a apprécié. Lynn Durocher, on la salue. Mais même si elle ne voyage pas, elle connaît Québec, tu vas aller à Québec. Ceci dit, restons dans l'humour et non dans le festival, mais dans la capsule humoristique de Michel Lafrance. Cette semaine, il nous parle de... Ben, en fait, c'est le temps des semences, quoi qu'il est un petit peu en retard, là, c'est pas mal semé. Son sketch parle du temps des semences, une parodie, évidemment. Et c'est pourquoi, après le sketch, on va entendre « C'est le temps des vacances ». Pierre Lalonde, « Ram, dam, dam, well, I do, c'est le temps des vacances ». Ça, c'est pour Lynn, justement, parce qu'elle voyage pas, qu'elle dit. Fait qu'on va la faire voyager avec Pierre Lalonde. Ha! Chagalag! C'est ça qu'il disait. Il était fin, Pierre Lalonde, j'ai en douce mémoire. On va l'entendre après, tout de suite après Michel Lafrance et le temps des semences.

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1: Je suis en train de faire des photos, Hugo, qui me dit, Mario, on revient. On fait des photos, il y a des centaines et des milliers de fans des samedis à Mario qui veulent des photos. Et ça me fait grand plaisir de faire des photos. Alors, on va la terminer tantôt, bouge pas. 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Il est 15h48, je vous laisse vers les 16h, mais on cherche des chansons thème pluie. Ouais, inquiétez-vous pas, l'émission va finir avec du soleil. Mais là, on est dans un thème pluie. Rain Shadow, un bon vieux Pagliaro dans les samedis à Mario.

C'est bon, c'est Pagliaro, 1971. J'ai dit Rain Shadow, mais c'est Rain Shower. Et le style, si vous remarquez, c'est très côte atlantique des années 70, à l'époque comme des groupes Journey, par exemple. Tu vois, le style, il est influencé beaucoup par la musique américaine à cette époque-là, ce qui fait que nous, au Québec, on a beaucoup apprécié, puis on apprécie encore Pagliaro. C'est là qu'on voit qu'on est des Nord-Américains. Le style de musique parle par lui-même. Moi, j'aime beaucoup Pag, qui est un gars bien cool. Pag, là, c'est pas compliqué, sa vie. Lui. C'est un Jean Leloup des années 70. Il fait son album, il se promène en tournée avec son épouse, sa compagne, qui est sa Yoko Ono, effectivement, qui chante un petit peu avant lui. Et puis après ça, il fait son show. Puis il revient tranquillement chez eux. Il est pas nerveux. Il est bien, bien cool. Pag, bon vieux Pag. C'est Ringo Starr. Le Ringo Starr qui disait de Michel Pagliaro que c'était le meilleur chanteur rocker au monde. Rien de moins. Pag me l'a conté. Ou c'est Richard Tate qui m'avait dit ça. Richard Tate était le batteur des Mercies. Là, on est dans une époque florissante au Québec, là. Les Mercies, les Sinners, les 409, les Day Chainers. C'était des groupes qui se promenaient dans nos écoles quand on était ados, qui faisaient de la bonne musique rock. Après ça, tu as eu des Hollywood and Vine, le groupe Le Show, dans lequel on trouvait un certain Michel Dion, frère de Céline, Claude Laferrière à la basse, Francine Raymond qui chantait pour Hollywood and Vine, qui était le titre de leur groupe, Hollywood and Vine, c'est un coin de rue à Los Angeles, à Hollywood, au coin de Hollywood, puis Vine, ça s'appelait Hollywood and Vine, il était très, très bon. Alors, c'était une époque musicale très florissante au Québec, donc, Pagliaro a sorti, a tiré son épingle du jeu, puis encore aujourd'hui, à 74 ans, 75 ans bientôt, il remplit des salles, toujours ses lunettes fumées, sa guitare, nonchalant, fait ses tunes, c'est juste des hits, pas compliqué, puis... Avec Ringo Starr qui tape dans l'épaule et qui dit « t'es mon meilleur », il me semble que c'est le fun. Il s'en vante pas, mais nous, on le sait. Je vous disais qu'on va terminer l'émission avec du soleil. Il est déjà 15h54. C'est le temps de vous dire au revoir et merci. 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Merci à Hugo Veilleux, à la réalisation, à la recherche. Et merci à... Mais là, je veux pas dire son nom, elle me dit de plus la nommer. Non, Jacinthe veut plus que je la nomme. Je la nomme plus. Alors, je la salue quand même, mais je la remercie. C'est un petit clin d'œil. Je vous disais que ça se terminerait avec le soleil. Let the sun shine in, c'est Fifth Dimension. C'est sorti en 1969. On en a fait une revue musicale aussi. Et ça va rester gravé dans la mémoire musicale intemporelle du monde entier. Un classique pour vous dire salut, au revoir et à la semaine prochaine.

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